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2: Négociation dénonçant une politisation des travaux en pleine guerre avec l'Ukraine. On va y revenir dès le début de ce journal. On va parler aussi de l'épidémie d'Ebola en RDC. Déjà plus de 2500 morts, la moitié au cours des 20 derniers jours dans l'est du pays. L'épidémie se diffuse plus vite que la réponse médicale, s'inquiètent les Nations Unies. Des exécutions extrajudiciaires commises par le Hamas à Gaza, Amnesty International les documente. L'actualité, c'est aussi Donald Trump qui suspend provisoirement des taxes sur certaines importations de bœuf dans l'espoir de faire baisser les prix qui explosent aux États-Unis. Et puis après la Chine, la Corée du Sud s'essaie à son tour à la route arctique avec un porte-conteneur censé rejoindre l'Europe. On va vous expliquer pourquoi cette route séduit tant malgré ses impacts climatiques. Le repos, ce sera demain. Pour l'instant, les négociateurs achèvent ce samedi leur première semaine de discussion à la COP17 contre la désertification à Oulan-Bator en Mongolie. Et le bilan de mi-parcours n'est pas glorieux, pas de grandes annonces. Les États-Unis bloquent notamment plusieurs points de négociation cruciaux depuis l'ouverture du sommet. Et la Russie fait pareil. Et pour justifier son blocage, Étienne Cholez, la délégation russe agite le spectre de la guerre en Ukraine.
3: Un scientifique russe a été écarté d'un groupe de travail de cette COP17 à la demande de l'Ukraine, notamment. Il avait été nommé par l'Azerbaïdjan, allié de la Russie. Moscou dénonce donc une politisation des travaux et s'oppose en représailles à la participation de la climatologue ukrainienne Svitlana Krakowska. Elle fait partie d'un autre comité composé indépendamment par des scientifiques.
4: Je me retrouve au milieu de cette situation, ce qui n'est pas très agréable pour moi. Et je me sens pointée du doigt à cause de ma nationalité. C'est très étrange car je suis là pour représenter la science dans sa globalité. Je vois la planète comme un tout.
3: Elle fait partie du SPI, un groupe qui réunit 25 scientifiques choisis pour leurs travaux, pas pour leur nationalité. Son but est de rendre un rapport indépendant sur la manière de conjuguer objectifs climatiques et mesures politiques. Andriy Martin, de la délégation officielle ukrainienne.
5: C'est ridicule, car ce n'est pas une nomination officielle ukrainienne. Elle a été choisie car c'est l'une des meilleures climatologues du monde. C'est une sélection méritée.
6: That was just a fair selection.
3: Pour l'instant, le rapport du SPI, même s'il est terminé, ne pourra pas être présenté officiellement lors de cette COP17. Étienne Cholez, Oulan-Bator, RFI.
2: Et puisqu'on parlait de la guerre en Ukraine, de nouvelles personnes tuées cette nuit après des frappes russes dans le pays. L'une des victimes a péri dans la capitale Kiev, l'autre à Zaporijja. Hier déjà, la journée avait été particulièrement sanglante. Au moins 20 morts, dont 16 après le bombardement d'un centre commercial à Kryvyi Rih, dans le centre du pays. Le bilan est d'ailleurs encore très provisoire puisque 9 personnes, dont 2 enfants, sont toujours portées disparues. Le président ukrainien Volodymyr Zelensky dénonce une frappe cynique et ignoble. C'est une terreur planifiée, dit quant à elle la chef de la diplomatie de l'Union européenne, Kaya Kallas. Le cap des 2500 morts franchi hier en RDC, un petit peu plus de 3 mois après la déclaration de l'épidémie d'Ebola dans l'est du pays. Elle progresse, cette épidémie, de façon exponentielle, a prévenu hier Julien Erneis, coordinateur principal des Nations Unies pour Ebola. Et c'est d'autant plus inquiétant quand on compare les chiffres avec ceux de l'épidémie de 2018-2020, la plus meurtrière de l'histoire, pour l'instant. En tout cas, les précisions de Lisa Fabian.
7: La moitié des 2500 victimes d'Ebola dans l'est de la RDC sont décédées au cours des 20 derniers jours, a constaté Julien Arnès. Les conditions de mise en œuvre de la réponse sanitaire sont brutales dans cette région.
8: L'épidémie se diffuse plus rapidement que la réponse médicale. Elle couvre une superficie supérieure à celle de la France et tout cela a lieu dans une zone qui est en conflit depuis 3 décennies et qui fait face à d'énormes besoins humanitaires.
7: En 3 mois, 7 fois plus de cas et 5 fois plus de morts ont été recensés en RDC que lors des 3 premiers mois de la plus importante épidémie d'Ebola de l'histoire en Afrique de l'Ouest entre 2014 et 2016. Le bilan s'alourdit chaque jour malgré les moyens déployés.
8: Nous avons 5 programmes opérationnels pilotés par le gouvernement qui visent à renforcer l'engagement communautaire, à consolider la surveillance, notamment le long du fleuve Congo, à doubler le nombre d'équipes chargées des inhumations, dignes et sécurisées, et à tripler la capacité d'accueil des structures de soins.
7: Tout en saluant l'engagement des autorités et du personnel médical sur place, Julien Arnès a appelé au renforcement immédiat de l'aide internationale, alors que le moindre délai rend cette épidémie plus coûteuse et plus mortelle.
2: Une précision signée Lisa Fabian. La RDC toujours et RFI a pu consulter la plainte de l'ancien président Joseph Kabila, plainte déposée devant un tribunal fédéral de Washington et dans laquelle il réclame l'annulation de son inscription sur la liste noire de l'OFAC, un organisme du département du Trésor des États-Unis chargé de gérer les sanctions économiques. Les Américains accusent Joseph Kabila d'avoir financé les rebelles du M23 et de l'AFC, l'Alliance Fleuve Congo. L'ex-chef de l'État congolais estime, lui, que ces sanctions reprennent le récit politique de ses adversaires à Kinshasa. Rappelons que la justice militaire congolaise l'a condamné à mort par contumace en septembre dernier. Le Premier ministre israélien est, lui, visé, on l'a appris hier, par un mandat d'arrêt international émis par la Turquie dans le cadre d'une enquête sur l'interception de la flottille pour Gaza en mai dernier. Rappelez-vous, plus de 400 membres d'équipage avaient été emmenés de force dans l'État hébreu, détenus puis expulsés. Ankara accuse notamment Benjamin Netanyahou de crimes contre l'humanité, génocide, privation aggravée de liberté, torture ou encore détournement de véhicules de transport. Netanyahou a réagi. Le président turc Recep Tayyip Erdogan est un dictateur antisémite, dit-il, affirmant qu'Israël agira contre, je le cite, les tentatives turques de déstabiliser la région. Ankara a à son tour répondu dans la soirée, dénonçant cette fois les tactiques politiques mesquines de Benjamin Netanyahou à des fins électorales. À quelques semaines des élections israéliennes, législatives. Donc Israël, qui malgré un cessez-le-feu trouvé il y a un petit peu moins d'un an maintenant, continue régulièrement à frapper la bande de Gaza. 10 personnes ont notamment perdu la vie en milieu de semaine. Et le Hamas, lui, se rend coupable d'exécution extrajudiciaire. Ça, c'est l'accusation d'Amnesty International qui a enquêté et documenté 9 cas d'exécution sommaire et d'homicides illégaux depuis ce même cessez-le-feu commis par des organisations, ces homicides affiliés au mouvement armé palestinien. Nathalie Godard est directrice de l'action chez Amnesty International.
9: Un grand nombre de ces exécutions extrajudiciaires se font en public et sont donc même filmées et diffusées par le Hamas. Ça a été le cas pour des exécutions extrajudiciaires contre 8 membres d'une même famille en octobre 2025. Ces personnes ont été arrêtées et elles ont été exécutées alors qu'elles étaient évidemment désarmées et leur corps portait des signes de torture. Et le Hamas a revendiqué ces exécutions en considérant que c'est collaboré avec Israël. Ceci sans aucune enquête indépendante, sans aucune forme de procès équitable. Le 1er juillet dernier, le Hamas a également exécuté de manière extrajudiciaire et publique un homme qui l'accusait de collaboration et d'espionnage au profit d'Israël et a annoncé à cette occasion qu'il lançait une campagne dite de sécurité à grande échelle pour lutter contre d'éventuels collaborateurs avec Israël. Donc on est extrêmement inquiet que d'autres exécutions du même type se déroulent, que cette violence prenne encore une plus grande ampleur après le lancement de ce mouvement de répression.
2: Des propos recueillis par Théo Conscience. Le ton a été amical et cordial, assure le Brésil. Son président Lula s'est entretenu par téléphone hier avec son homologue américain Donald Trump, alors que les États-Unis ont imposé le mois dernier de nouveaux droits de douane au Brésil, accusant le pays de pratiques commerciales déloyales. Lula s'en est défendu, parlant d'allégations infondées. Il annonce que les deux pays vont reprendre le dialogue et que leurs ministres du commerce respectifs vont se réunir, mais pas de date communiquée pour l'instant. Pour ce qui est du Canada, on apprend que de nouveaux droits de douane américains entrent en vigueur, des droits de douane de 50% sur un certain nombre de produits canadiens, dont le ciment ou les crosses de hockey. Ils viennent d'entrer en vigueur il y a quelques minutes, juste après la fin d'un ultimatum qui avait été fixé par Donald Trump pour laisser une chance à des négociations. Il y a bien eu des négociations, mais pas d'accord. Le Premier ministre canadien Mark Carney juge que les conditions posées par les États-Unis étaient injuste et il affirme le Canada imposera des droits de douane contre les États-Unis pour le même montant au dollar près. Mais à l'heure où Donald Trump continue donc d'agiter la carte des surtaxes, il annonce aussi suspendre d'autres taxes, cette fois sur quelques 300 000 tonnes de bœuf importées aux États-Unis. Ce sera le cas pendant 3 mois car les prix de la viande explosent. Alors le président américain veut les faire baisser à moins de 3 mois justement des élections de mi-mandat. Antoine Camara.
10: Le gouvernement américain est sous pression pour maîtriser l'inflation des prix dans les rayons. Car le prix du bœuf haché en ce moment frôle les 7 dollars pour 500 grammes, soit 15% de plus qu'il y a un an. En cause, non seulement un prix du bœuf étranger élevé à cause des taxes, mais aussi une baisse importante de la production américaine. Le nombre de bovins dans les élevages n'a jamais été aussi faible depuis 70 ans. Une production en baisse en raison d'une importante sécheresse cette année et d'une hausse des coûts de production. Au bout de la chaîne, les abattoirs se retrouvent également en grande difficulté. Eux aussi sont affectés par un coût de transformation des bovins plus onéreux pour les entreprises. Et pour tenter de faire baisser les prix, l'administration Trump suspend donc ses taxes sur les importations de viande de bœuf pour 3 mois. Washington reprend aussi les importations de bétail du Mexique interrompues depuis plus d'un an à cause de la propagation d'un parasite dans les élevages.
2: C'est une première pour la Corée du Sud. Le pays envoie aujourd'hui un porte-conteneur à destination de l'Europe. Alors ça, ce n'est pas inédit. Ce qui laisse, c'est le trajet. Passage par l'Arctique. Objectif, nous dit-on, s'assurer de la viabilité d'une route commerciale ouverte par la fonte de la banquise, conséquence directe du réchauffement climatique d'origine humaine. La Russie et la Chine le faisaient déjà, passer par l'Arctique. Depuis Séoul, c'est 40 à 45 jours de voyage, a priori, avec à la clé des économies de temps et de carburant, mais aussi des préoccupations environnementales. Nicolas Feldman.
11: Les bénéfices sont évidents pour la compagnie sud-coréenne. Un trajet plus court de 7000 km.
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1: Le Wi-Fi ou Dieu, des points communs. 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Ils sont tous les deux sans fil, invisibles, non comestibles. Ils ont plusieurs apparences pour désigner une même chose. Plusieurs noms, SFR, Bouygues, Free, Allah, Bouddha, Shiva, Jésus est là.

le Wi-Fi et Dieu des lieux communs. On peut les trouver dans les lieux publics, par exemple les jardins, les bibliothèques, les gares. Il y a aussi un vocabulaire commun, par exemple les sites, les icônes, les déclics, les apparitions ainsi que leur représentation en couleur. Une présence par les ondes, la recherche de l'accès, un chemin.

les points communs. 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

0: Bah, il la remercie hein, de l'avoir accompagnée à la gare.
1: Vous parlez sérieusement ou vous vous moquez de moi?
0: Bah non, il se moque pas d'elle, mais regardez, tous ces journaux, ces cigares, tout ça.
1: C'est... Ah, je manque d'originalité, c'est vrai. Savez-vous que nous nous séparons pour la première fois?
0: Oui, mais enfin, c'est pas très long. Et puis, il part que 15 jours.
1: Attendez un petit peu, dois-je comprendre?

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2: Du pays hier, nous serons à Kiev dans le journal de 8h et puis on continuera notre plongée au cœur des lieux mythiques des nuits africaines. On pose nos valises au Nigeria, à l'African Shrine de Lagos, le repère de la légende de l'afrobeat Fela Kuti. Mais on commence par votre journal, Julien Coquel-Rohem. Bonjour Julien.
3: Bonjour Pierre. À la une de l'actualité, le spectre d'une confrontation directe entre Israël et la Turquie alors que la tension monte entre les deux pays. Ankara et Tel Aviv se sont livrés aux invectives hier après l'annonce par la Turquie d'un mandat d'arrêt international contre Benjamin Netanyahou et les échanges de ces derniers jours font craindre un affrontement sur le terrain en Syrie. Dans l'actualité également, une nouvelle nuit meurtrière en Ukraine après déjà la mort de 16 personnes dans une frappe russe contre un centre commercial dans la journée d'hier. Côté russe, les élections législatives se rapprochent et Vladimir Poutine s'exprime devant le congrès de son parti aujourd'hui. Dans ce journal aussi, pas d'annonce majeure et les États-Unis qui font blocage, le bilan plus que mitigé, vous le disiez Pierre, de la première semaine des négociations de la COP17 sur la désertification. Et puis elle rouvre ses portes au public aujourd'hui. Reportage en forêt de Fontainebleau, un peu plus d'un mois après l'incendie qui l'a en partie ravagé.
2: Une nouvelle passe d'armes et la tension de plus en plus forte entre Israël et la Turquie.
3: Hier, Ankara a annoncé émettre un mandat d'arrêt international contre Benjamin Netanyahou dans le cadre d'une enquête sur l'interception de la flottille pour Gaza au mois de mai. La réaction du premier ministre israélien n'a pas tardé. Son bureau a qualifié dans la foulée Recep Tayyip Erdogan de dictateur antisémite et le président turc dénonce, lui, des manœuvres mesquines du gouvernement israélien à des fins électorales. Le décor d'une confrontation entre les deux pays est-il planté? Alors qu'en début de semaine, Israël a bombardé une base aérienne dans le nord de la Syrie en accusant la Turquie de vouloir s'y déployer. Les deux pays, tous deux alliés de Washington, mais rivaux, s'en tenaient jusqu'ici à étendre chacun leur zone d'influence en Syrie. Céline Pierre Magnani.
4: En Syrie, les intérêts de la Turquie et d'Israël sont aux antipodes. Ankara accompagne la reconstruction du pays et soutient le développement d'une armée syrienne. Tel Aviv, à l'inverse, vit comme une menace existentielle la consolidation d'une Syrie dirigée par un ancien djihadiste. Pour l'analyste Mehmet Akif Koch, spécialiste du Moyen-Orient, le risque de confrontation directe entre les deux pays est à prendre très au sérieux.
5: En Syrie, il y avait depuis environ un an et demi un statu quo qui reposait sur une situation où la Turquie était plus forte dans le nord de la Syrie et Israël plus forte dans le sud. Aujourd'hui, Israël veut renverser ce statu quo. Si la Turquie continue d'accroître son influence en Syrie, si elle poursuit dans cette voie, alors il sera inévitable qu'elle entre en guerre avec Israël et qu'un affrontement armé éclate entre les deux pays.
4: De son côté, Tom Barrack, envoyé spécial américain pour la Syrie, travaille à la mise en place d'un mécanisme de déconfliction qui rassemblerait la Turquie, la Syrie et Israël afin d'éviter que la situation ne s'envenime. Céline Pierre Magnani, Ankara, RFI.
3: Les craintes d'une confrontation Israël-Turquie alimentées par les déclarations de Benjamin Netanyahou dans un communiqué publié hier. Le premier ministre israélien accuse de nouveau le pays de vouloir étendre son agression contre Israël en Syrie. Israël ne le tolérera pas, ajoute-t-il.
2: Lui a dénoncé hier soir une frappe absolument cynique et ignoble.
3: Les mots du président Volodymyr Zelensky qui appelle une fois de plus à accentuer la pression sur Moscou après une frappe russe particulièrement meurtrière, au moins 16 morts et 130 blessés, dont 23 enfants, dans le bombardement hier d'un centre commercial du centre du pays. Les frappes russes ont continué de tuer cette nuit avec au moins 2 morts à Kiev et dans la région de Zaporijia. À Bruxelles, la chef de la diplomatie européenne, Kaya Kallas, dénonce l'absolue et totale dépravation de Moscou.
2: Tout ceci, Julien, à un mois des élections législatives en Russie.
3: Un peu de suspense pour ce scrutin verrouillé par Vladimir Poutine, même si le contexte s'invite dans la campagne. Le président russe s'exprime aujourd'hui devant le congrès de son parti Russie Unie. Il avait reconnu au mois de juin, devant la même assemblée, que la Russie traversait une période difficile. Elle se confirme depuis à l'intérieur comme à l'extérieur du pays, Théo Conscience.
6: À l'est comme à l'ouest, les frictions se multiplient aux frontières de la Russie ces dernières semaines. Hier, la Finlande a convoqué l'ambassadeur russe après la violation de son espace aérien par un avion de reconnaissance russe. La veille, c'est la Roumanie, autre pays de l'OTAN, qui avait dénoncé l'escalade irresponsable de Moscou après avoir abattu un drone qui se rapprochait d'un projet gazier en mer Noire. Alors que les vols non autorisés de drones se sont multipliés ces derniers mois dans les pays d'Europe de l'Est, la présidente de la Commission européenne, Ursula von der Leyen, a dénoncé la campagne de guerre hybride menée par le Kremlin. À l'Est, c'est le Japon qui a protesté hier contre la décision de Moscou de mener des essais de missiles au large des îles Kuriles, un archipel revendiqué par Tokyo que Vladimir Poutine a visité le 13 août. À l'intérieur de ses frontières, enfin, le président russe doit composer avec l'inquiétude croissante d'une partie de la population. Alors que la guerre en Ukraine se poursuit, les rumeurs d'une nouvelle mobilisation après les élections législatives alimentent les craintes de l'opinion publique.
3: Théo Conscience.
2: À Oulan-Bator, en Mongolie, la fin de la première semaine de négociations à la COP17 sur la désertification.
3: La Convention des Nations Unies censée trouver des solutions face à la sécheresse et la dégradation des sols qui touche au moins 40% de la planète. Il faut s'attaquer là encore au réchauffement climatique causé par l'activité humaine, trouver des moyens de restaurer aussi les terres endommagées. Mais il faut bien dire, à mi-chemin, que le bilan de cette nouvelle COP est plus que mitigé. Pas de grande annonce au cours des 5 premiers jours. Et les États-Unis qui font blocage sur plusieurs points, Igor Strauss.
7: Côté positif, il y a la poursuite des négociations sur des sujets qui divisaient jusqu'alors, comme la sécheresse, les migrations ou le pastoralisme. Mais ce qui a profondément marqué lors de cette première semaine, c'est le veto américain sur des décisions qu'ils avaient pourtant acceptées lors des réunions préparatoires de cette COP17. Ainsi, ils se sont finalement opposés à l'égalité homme-femme, à la participation des peuples autochtones et aux synergies entre les trois COP, climat, biodiversité et désertification. Cette volte-face sans aucune explication a laissé sans voix les participants qui craignent que cela ouvre un précédent et que d'autres pays reviennent sur leurs promesses lors des prochaines COP à venir. Et en l'absence de justification officielle, impossible de négocier et de trouver un terrain d'entente. Mais pour certains observateurs, ce veto américain est une façon de contrôler les débats, de réduire le nombre de thématiques à traiter et ainsi de limiter le champ d'action de la Convention. Malgré la stupeur et l'incompréhension, les autres pays font profil bas. Une position résumée en une phrase par un participant, on essaie de sauver la coquille.
3: Igor Strauss.
2: RFI, il est 5h07 à Ouadibou, dans le nord de la Mauritanie. 315 migrants secourus par les gardes-côtes dans la nuit de mercredi à jeudi.
3: Ils se trouvaient à bord d'une pirogue en bois à la dérive, partie de Gambie. Parmi les passagers, plus de 40 femmes et plusieurs dizaines d'enfants, y compris des nourrissons. À Nouakchott, Moussa Oumar Bari a pu joindre les ONG déployées sur place.
8: Selon les migrants, l'embarcation partie de Gambie a passé 7 jours en mer avant d'être interceptée par les gardes-côtes mauritaniens. Plusieurs d'entre eux sont dans un état critique, nous convie Yadel Ifal, porte-parole de l'association SOS Migrants.
9: La majorité d'entre eux dans un état de santé difficile. Ils sont partagés comme suit, 191 Sénégalais, 123 Gambiens et un Malien. L'embarcation de laquelle ils étaient avait quitté la Gambie. Il y a certains qui sont dans un état difficile parce que vous imaginez 315 personnes entassées dans une embarcation. Certaines personnes les plus faibles notamment vont en souffrir. Mais il n'y a pas eu de mort. Ils sont traités parce que au niveau de Ouadibou, il y a un endroit spécial réservé pour ce genre de situation.
8: Dès leur arrivée, les rescapés, actuellement pris en charge dans les centres d'accueil, ont bénéficié d'une assistance médicale, selon Abdallah Oulmbarek, président du comité local de l'ONG Croissant Rouge Mauritanien.
10: Ils ont été accueillis au KT, où ils ont reçu une assistance en premier secours psychologique. Ils ont été hébergés, habillés. Au centre, il y a eu 315, juste 12 autres ont été référés à partir de l'embarcadère par nos collègues de la Croix-Rouge française au sein du projet phare.
8: Depuis plusieurs mois, la Mauritanie fait face à des arrivées massives de migrants. Et cela, malgré le renforcement du dispositif de surveillance le long des côtes mauritaniennes. Moussa Oumar Bari, Nouakchott.
3: Et au mois de juillet, c'est une autre embarcation partie de Gambie qui avait, elle, sombré en mer avec un bilan de 144 morts.
2: Entre le Canada et les États-Unis, la guerre commerciale reprend de plus belle.
3: L'ultimatum posé par Donald Trump est dépassé et depuis une heure maintenant, de nouveaux droits de douane de 50% sont entrés en vigueur sur plusieurs produits canadiens, le vin, le ciment ou encore les crosses de hockey. Le Canada a refusé les conditions posées par les États-Unis lors des négociations sur un nouvel accord et le premier ministre Mark Carney promet d'imposer à Washington des surtaxes du même montant au dollar près. Actualité chargée sur le plan des droits de douane, puisqu'au Brésil, le président Lula annonce, lui, la reprise des négociations avec les États-Unis après un coup de fil avec Donald Trump. Le président américain qui fait face néanmoins à la pression de l'inflation, il a annoncé hier la suspension des taxes sur l'importation de 300 000 tonnes de bœuf aux États-Unis dans les 90 prochains jours.
2: Car les élections de mi-mandat ne sont pas loin.
3: Et à moins de 3 mois de ces mi-termes bien mal engagés pour les Républicains donc intensifient leur campagne sur le terrain. À l'image du vice-président J.D. Vance en déplacement chez lui hier, des tours par l'Ohio pour mettre en avant la politique économique de Donald Trump. Loubna Anaki.
11: Mon grand-père était soudeur ici. C'est ainsi que J.D. Vance a entamé son discours devant les ouvriers de l'usine d'acier où son grand-père a travaillé durant plus de 40 ans. Et pour cette visite à Middletown, la ville où il a grandi, le vice-président n'est pas venu les mains vides. Il a annoncé que l'usine allait bénéficier de 500 millions de dollars de subventions fédérales pour financer un plan de modernisation, l'occasion aussi de vanter la politique économique de Donald Trump. Et s'il a beaucoup insisté sur son histoire familiale, semblable à celle de beaucoup d'habitants de cette petite ville de l'Ohio, il était surtout là pour une mission, soutenir les candidats républicains en course pour les élections de mi-mandat.
12: Vous savez qui est la priorité de l'administration Trump ? Les Américains. Les démocrates donnent la priorité à tous les autres, sauf vous. Imaginez s'ils reprennent le pouvoir, ce qu'ils vont mettre en place. Si ces radicaux contrôlent le Congrès, ils vont voter l'agenda politique le plus fou que l'Amérique.
11: Ce meeting devrait marquer le début d'une tournée chargée pour le vice-président qui compte enchaîner les déplacements pour mobiliser et séduire les électeurs alors que la cote de popularité de Donald Trump est au plus bas. Loubna Anaki, New York, RFI.
2: Et puis Julien, elle a été cet été l'un des visages du réchauffement climatique en France.
3: Ravagée par un incendie qui a brûlé 10% de sa surface au mois de juillet, la forêt la plus visitée du pays, celle de Fontainebleau, près de Paris, est de nouveau accessible au public à partir d'aujourd'hui. Mais les visiteurs ne pourront pas aller n'importe où. Certains lieux trop endommagés sont devenus trop dangereux pour rouvrir. Et Sarah Rodriguez, vous avez pu voir l'un d'entre eux.
13: Casque sur la tête, gilet jaune sur le dos, Sophie David, responsable environnement à l'Office national des forêts, déambule entre les arbres calcinés.
14: Toutes les épines sont complètement sèches et ont pris cette couleur ocre. C'est un signe très clair que les arbres qui sont derrière moi sont complètement morts. En plus des couleurs très particulières, on pourrait fermer les yeux et essayer de sentir cette odeur. C'est pas vraiment une odeur de feu de cheminée. C'est une odeur de bois brûlé, mais c'est vrai que c'est très spécifique.
13: Même si des feux sont toujours actifs et surveillés par les pompiers, les conditions sont réunies pour la réouverture, assure Olivier Conta, chef des pompiers de Fontainebleau.
15: On est sorti de la canicule et là on redevient finalement sur un climat en Île-de-France qui est plutôt assez habituel, c'est-à-dire des nuits fraîches, des journées à peu près 25 degrés en ce moment. On n'est plus nous ce qu'on appelle en période de sévère de risque feu de forêt, donc on est en milieu acceptable, hein, et donc c'est le bon moment je pense pour que les usagers retrouvent aussi une partie de la forêt.
13: À la lisière, derrière le ruban de sécurité, Jocelyna promène son chien. Cette forêt, elle la connaît depuis 12 ans.
16: Je suis très heureuse.
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2: On sera à Maurice, auprès des centres d'appel un petit peu chamboulés après l'interdiction du démarchage téléphonique non consenti en France. La France où LFI poursuit ses universités d'été et se voit déjà à l'Élysée. C'est presque une macabre tradition depuis quelques années en Ukraine, des frappes russes à l'approche de la journée de l'indépendance.
3: Ce sera lundi, et si le pays est en alerte maximum, eh bien ça n'empêche pas les attaques. Il y en a eu à nouveau cette nuit à Kiev, où les autorités font état d'un mort et de plusieurs blessés. Emmanuel Chaz, vous êtes notre correspondante dans la capitale ukrainienne, et une fois de plus, la nuit a été difficile pour les habitants.
4: Oui, alors les frappes ont commencé vers 1h30 du matin et Ukrzaliznitsia, la compagnie des chemins de fer ukrainiens, a confirmé ce matin la mort de l'un de ses employés en précisant que l'une des frappes a eu lieu au même moment ou même quelques secondes avant le déclenchement de l'alerte aérienne. Au cours de la nuit, d'autres infrastructures ferroviaires ont aussi été endommagées dans la région d'Odessa. Et ces frappes, elles interviennent au lendemain d'une attaque contre le plus grand centre commercial de Kryvyi Rih dans le centre du pays. C'était une double frappe, donc deux drones lancés à 30 minutes d'intervalle pour tuer un maximum de personnes. Le bilan est déjà lourd, 16 morts, 130 blessés. Il pourrait encore augmenter puisqu'il y a ce matin toujours une dizaine de personnes portées disparues.
3: Et ces nouvelles frappes, Emmanuel, elles interviennent alors que le nombre de civils tués n'a jamais été aussi élevé depuis le printemps 2022.
4: Absolument. Donc, selon un rapport de l'ONU, l'été est particulièrement meurtrier. Ici, en juillet, au moins 437 civils ont été tués, plus de 2600 ont été blessés. C'est 30% de plus qu'en juin et 70% de plus qu'en juillet 2025. Et ces chiffres, ils reflètent le coût humain des pénuries d'équipements d'interception aérienne auxquels l'Ukraine fait face en ce moment.
3: Merci Emmanuel Chaz, en direct de Kiev.
2: Le président turc Recep Tayyip Erdogan est un dictateur antisémite selon le premier ministre israélien.
3: Qui lui joue de tactique politique mesquine d'après Ankara. Échange d'amabilité entre les deux pays depuis hier, depuis que la Turquie a émis un mandat d'arrêt international contre Benjamin Netanyahou dans le cadre d'une enquête sur l'interception de la flottille pour Gaza. C'était en mai dernier, plus de 400 membres d'équipage avaient été emmenés de force dans l'État hébreu, détenus puis expulsés. Certains avait fait état de violence.
2: Une coalition internationale pour un pastoralisme durable, c'était l'une des ambitions de départ de la présidence mongole de la COP17 contre la désertification.
3: Encore une journée de discussion ce samedi et on en sera à mi-parcours et pour l'instant, rien de concret, pas de grandes annonces, c'est des blocages qui subsistent, notamment du côté russe et américain. Or, il y a urgence, entre 40 et 75% des terres mondiales sont dégradées et ça s'accélère fortement depuis quelques années. Alors, l'une des solutions, c'est l'agroécologie, on vous en parlait hier avec le succès d'un programme au Sénégal pour développer cette agriculture respectueuse de l'environnement. Oui, mais gare à ne pas céder aveuglément à l'optimisme car la mise en place de cette pratique à grande échelle est loin d'être chose facile. Il y a des contraintes, beaucoup, et des réticences aussi, quelques-unes, et pas toujours fondées d'ailleurs. Claude Arsène Savadogo est le président de Bioprotect, une entreprise qui développe des engrais biologiques au Burkina Faso.
5: Cette crainte selon laquelle l'agroécologie ne peut pas nourrir le monde, au fait, amène les autorités à orienter les politiques d'appui technique d'encadrement vers les solutions conventionnelles. Donc, le technicien d'agriculture, durant sa formation, va beaucoup mettre l'accent sur tout ce qui est agriculture conventionnelle, donc les engrais, les pesticides, etc. Donc, quand le producteur va être face à un problème, ben son premier réflexe ça sera de proposer des solutions conventionnel plutôt que des solutions agroécologiques parce qu'elle a été conditionnée comme ça. Et l'autre élément également important et c'est la disponibilité de la main d'œuvre. Les exploitations sont très peu mécanisées. Donc du coup, si tu n'as pas de main d'œuvre, tu te rabats sur les herbicides ou autres traitements chimiques pour pouvoir entretenir ton champ. Et puis nous sommes passés d'une agriculture productrice d'aliments, de nourriture, à une agriculture qui doit produire de l'argent. Parce que le capitalisme est rentré en fond dedans. Donc, voici vraiment les problèmes majeurs. qui freine vraiment la mise à l'échelle de l'agroécologie.
2: Des propos recueillis par Igor Strauss, et je le disais, encore une journée de discussion aujourd'hui à cette COP17 à Ulaanbaatar, et puis repos demain avant le début de la deuxième semaine.
6: Discuter, le Canada et les États-Unis l'ont fait ces derniers jours.
2: Mais sans succès, pas d'accord commercial. Ce matin, passé 4 heures en temps universel, c'était pourtant l'ultimatum qui avait été fixé par Donald Trump avant l'entrée en vigueur de nouveaux droits de douane. Eh bien, ils sont désormais bel et bien d'actualité. 50% de surtaxe sur des produits canadiens tels que le ciment ou les crosses de hockey, ça représente 20 milliards de dollars d'importations canadiennes. Les deux pays s'accusent mutuellement d'avoir fait capoter les négociations. Le Canada appliquera des droits de douane équivalents au dollar près afin de protéger nos travailleurs et nos entreprises, a prévenu le Premier ministre canadien Mark Carney.
6: Et si Gaëtan, les relations se tendent encore davantage entre Washington et Ottawa, les États-Unis cherchent à reconquérir du terrain en Amérique du Sud.
2: Ainsi, au Pérou, l'ambassadeur, un proche de Donald Trump, fait tout pour contrecarrer les plans de la Chine, aujourd'hui premier partenaire commercial du pays. Et avec un phénomène climatique d'El Niño qui s'annonce dévastateur, les États-Unis voient l'opportunité de se rapprocher encore un petit peu plus de Lima, Martin Chabal.
7: Mieux vaut prévenir que guérir, c'est la logique adoptée par les États-Unis au Pérou en prévision du phénomène climatique El Niño. L'ambassadeur américain Bernie Navarro a présenté ses premières mesures pour aider le Pérou.
8: Les États-Unis enverront un navire hôpital en février dans les eaux péruviennes, parce que c'est là que l'on aura le pic d'El Niño.
7: Mais ce n'est pas un hasard si Bernie Navarro s'implique autant dans la gestion de la future crise. Depuis son arrivée au Pérou, il y a plus d'un an, il s'active pour faire des États-Unis un partenaire majeur, plutôt que la Chine, très influente dans le pays.
8: Le président Trump m'a aussi donné les moyens de mobiliser toutes les ressources nécessaires pour soutenir les questions de sécurité. Le président Trump sait qu'avec la sécurité vient la stabilité et un Pérou stable, c'est bien pour les États-Unis.
7: Un projet qui semble ravir la nouvelle présidente Keiko Fujimori. En poste depuis moins d'un mois, elle semble être sur la même longueur d'onde que l'ambassadeur américain, qu'elle a d'ailleurs rencontré juste avant son investiture. Et comme un symbole pour l'une de ses grandes premières mesures en tant que présidente du Pérou, Keiko Fujimori a signé un contrat $1 milliard avec Coca-Cola, qui a aussi promis de fournir de l'eau pour les futurs sinistrés d'El Niño. Martin Chabal, Lima, RFI.
6: Des affirmations vagues, arbitraires et sans la moindre preuve matérielle.
2: Voilà ce que dénoncent les avocats de Joseph Kabila dans une plainte déposée devant un tribunal fédéral de Washington et que RFI a pu consulter. L'ex-président congolais réclame l'annulation de son inscription sur la liste noire de l'OFAC, un organisme du département du Trésor des États-Unis chargé de gérer les sanctions économiques. Les Américains accusent Joseph Kabila d'avoir financé les rebelles du M23 et de l'AFC, l'alliance Fleuve Congo. L'ex-chef de l'État congolais estime, lui, que ces sanctions reprennent le récit politique de ses adversaires à Kinshasa, rappelant que la justice militaire congolaise l'a condamné à mort par contumace. C'était en septembre dernier.
6: C'est entré en vigueur il y a une dizaine de jours en France, l'interdiction du démarchage téléphonique non consenti.
2: Et c'est tout un pan de l'économie mauricienne qui risque d'en souffrir, car le marché français représente plus de la moitié des activités des centres d'appel à Maurice. Alors pour diversifier leurs services et éviter des licenciements massifs aussi, ces centres ont dû revoir leur copie. Correspondance à Port-Louis de Patrick Hilbert.
9: L'adaptation a commencé avant l'entrée en vigueur de la nouvelle réglementation française. Chez EuroCRM, l'une des principales entreprises du secteur, les appels commerciaux aux particuliers ont été fortement réduits et reposent désormais sur des contacts ayant donné leur accord au préalable. Kunal Debidine, directeur business unit chez EuroCRM.
10: Depuis 18 mois, nous travaillons sur notre positionnement afin de limiter au maximum l'impact de cette nouvelle réglementation sur les démarchages téléphoniques. Nous avons donc progressivement repositionné nos activités et aujourd'hui, le B2C en appel sortant ne représente plus que 25% de notre activité globale.
9: Au-delà de la prospection, le secteur accélère sa diversification vers des activités à plus forte valeur ajoutée, explique Jenny Chan, présidente de l'Outsourcing and Telecommunications Association of Mauritius, qui regroupe les entreprises du secteur.
11: Pour les centres d'appel à Maurice, c'est évidemment un changement important, mais le secteur a su anticiper ces évolutions et prendre les mesures nécessaires comme s'assurer du consentement. Et nous avons aussi saisi cette occasion pour accélérer une transformation qui était déjà engagée. Notre portefeuille de services s'est considérablement diversifié.
9: La France reste un marché stratégique, mais les opérateurs mauriciens cherchent désormais à élargir leur clientèle, notamment vers d'autres pays francophones et anglophones. Patrick Hilbert, pour lui, RFI.
6: À 8h10 ici à Paris, même heure à Châteauneuf-sur-Isère, dans la Drôme, c'est là-bas que la France insoumise tient ses universités d'été.
2: Troisième jour ce samedi, avec à nouveau des ateliers et des conférences. En ligne de mire, la présidentielle de l'an prochain. La formation de Jean-Luc Mélenchon, qui a lancé sa campagne depuis plusieurs mois déjà, est optimiste, voire très optimiste, Victorien Vuillaume.
12: L'année prochaine, la 6e République commence, dixit Antoine Léaumont. Dans 8 mois, on gouverne, écrit la députée Clémence Guettet. Je battrai Marine Le Pen ou n'importe qui d'autre, ça c'est Jean-Luc Mélenchon lui-même, le mois dernier. Il faut dire que de nombreux voyants sont au vert. La formation est la seule à gauche à avoir lancé sa campagne avec un programme et une équipe identifiée. Des écologistes sont tentés de rejoindre l'aventure. Jean-Luc Mélenchon est donné aux portes du second tour dans les sondages. Et puis la cuvée 2026 des amphis promet de belles images au vu de l'affluence. En coulisses toutefois, un cadre insoumis se montre plus nuancé. Cette fois-ci, les conditions pour la victoire sont réunies, mais il n'y a rien d'inéluctable, reconnaît le député. Cette année, je vois plein de gens que je ne connaissais pas, s'enthousiasme un autre, qui voilà la démonstration d'un élargissement de la base électorale insoumise. Quant aux sondages qui mettent en difficulté Jean-Luc Mélenchon en cas de second tour avec Marine Le Pen, un haut gradé les balaye d'un revers de main. Je ne dis pas que ça fera plaisir aux macronistes et à certains à gauche, ils ne dormiront pas bien avant, mais ils voteront pour nous. Châteauneuf-sur-Isère, Victorien Vuillaume, RFI.
2: Et cette rentrée politique, on en parle dans moins de 10 minutes avec notre invité, le politologue Benjamin Morel. Une question pour finir, Gaëtan, est-ce que c'est un homme ? Ce n'est pas une question posée aux universités d'été, mais sur une scène au Festival International du Théâtre de rue d'Aurillac.
13: Dans la pièce Super Mal de la chorégraphe libano-palestinienne Nancy Naous, qu'est-ce qu'un homme ? Demande-t-elle. Donc une pièce pour déconstruire les codes, Noémie.
14: Pectoraux saillants, il gifle l'air et boxe, comme une démonstration de force et de virilité. Seul en scène, le danseur Nadim Barsoun interprète un homme, un vrai, un super mâle, le titre de la pièce de Nancy Naous.
15: Ça vient de mon histoire, ça vient de mes résistances à moi. Nous sommes une famille de 3 filles et 1 garçon. Donc le garçon qui a été tant attendu, le garçon qui va porter le nom de la famille. Il y avait et il y a toujours autour de lui une certaine admiration, une certaine glorification qui m'a toujours énormément interrogée.
14: Le super mâle s'attendrit peu à peu. Ses gestes s'alanguissent, ses vêtements tombent, il dévoile sa vulnérabilité et esquisse sensuellement quelques pas de dabke, danse traditionnelle du Moyen-Orient.
15: Qui décide comment un homme doit se comporter? Qui décide comment un corps d'homme doit bouger dans l'espace? Donc en fait, questionner toutes ces injonctions-là et ouvrir des portes en disant que en fait il n'y a pas une seule et unique définition de ce que peut être un homme.
14: Cette pièce est le deuxième volet d'un projet sur la masculinité après le duo Dresse-le pour moi. Noémie Le Waller, Aurillac, RFI.
13: Et à Aurillac comme à Paris, il est 8h13.
2: Et c'était votre journal Gaëtan Plenet, merci beaucoup, on vous retrouve à 10h. Tout de suite les sports. Et c'est avec Victor Missistrano. Victor, c'est parti pour une nouvelle saison du championnat de France de football. Le Paris Saint-Germain, quintuple tenant du titre et le grand favori à sa propre succession.
16: Et hier soir, c'est à Marseille que le coup d'envoi de cette saison de Ligue 1 a été donné. Début en fanfare de l'OM, vainqueur de Strasbourg 4-0. Tout s'est débloqué en seconde période avec un doublé de l'international algérien Amine Gouiri, le jeune Kélian Abdallah, auteur de son premier but en Ligue 1, et Pierre-Emile Højbjerg ont eux aussi marqué en fin de partie.
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3: On y va pour Dactylo Rock ?
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0: Aujourd'hui, j'ai avec moi au micro Maëva Cerneau, secrétaire générale des jeunes agriculteurs de l'Aveyron, et Thibaut Cabantous, président du canton des jeunes agriculteurs de Conques-Marcillac. Bonjour à tous les deux.
1: Bonjour.
2: Bonjour.
0: Alors aujourd'hui, vous allez nous parler des estivales de la terre qui vont se dérouler le 22 et 23 août prochain à Goutrance. Alors qu'est-ce que c'est les estivales ?
1: Les estivales de la terre, donc c'est un événement créé par les jeunes agriculteurs de l'Aveyron, un événement départemental pour faire découvrir notre métier d'agriculteur. En l'occurrence, le gros événement de ces deux jours, c'est les chiens de troupeau de berger.
0: D'accord, donc il y a pas mal d'activités pendant ces deux jours. Est-ce qu'on va commencer peut-être par le début, le 22, qu'est-ce qui se passe ? Ça commence par quoi ?
2: Donc le 22 au soir, ça commence à 18h. Toutes les personnes qui viendront pourront assister à la traite des vaches sur mon exploitation. Puis ensuite, il y aura une petite présentation de la ferme avec en gros le chemin du lait, quoi, on va dire, de la vache à la brique. Et ensuite, on enchaîne par un marché gourmand avec de nombreux producteurs locaux et jeunes qui se sont lancés, notamment pour certains, il n'y a pas longtemps, qui viennent proposer leurs produits à tous les participants. Donc, ce sera animé par un groupe de musique. Et ensuite, il y aura un bal pour toucher le maximum de personnes et toutes les générations.
0: Donc ça, c'est pour le samedi 22. Est-ce qu'on a une idée du type de producteurs qu'on va avoir sur place ?
2: Donc, il y a de nombreux producteurs qui viennent, notamment Marie Brast, la ferme des Brunettes, qui vient nous proposer de la mozzarella qu'elle fait elle-même, des coupelles de fromage blanc. Après, on aura de délicieux aligots de la ferme de la Roselle, qui est reprise par un des jeunes agriculteurs de notre canton. Et il y aura aussi un autre jeune... Tous ils sont presque de notre canton, en fait. Barbara et Martin, qui ont repris la ferme du côté de Barbara, en fait, qui vont proposer des fromages de vache et des crêpes. Ça fait un an et demi qu'ils sont lancés, c'est tout récent. Et après, on aura la viande de Flore et Elian Bruel, en fait, qui, eux, découpent de la viande. Et que pour nous, les JA ont repris leur activité de marché pour venir proposer leurs produits.
0: Donc ça, c'est pour le samedi et pour le dimanche.
1: Le dimanche, du coup, la journée va débuter à 9h avec le concours de chiens, qui est ouvert à tout le monde, bien évidemment.
0: Donc, concours de chiens de troupeau.
1: De troupeau, tout à fait. C'est des chiens qui mènent un troupeau de brebis avec la personne qui le gère. Donc ça commencera à 9h sur toute la journée, ouvert à tout le monde, à tout le public. En suivant, tout au long de la journée, il y aura des activités pour tout âge, notamment un ventre glissant.
0: Donc ça tout âge aussi ou plutôt enfant ventre glissant ?
1: Alors tout âge, mais en toute sécurité.
0: D'accord.
1: Il y aura des créneaux pour enfants et des créneaux pour les plus grands enfants.
0: Très bien.
1: Nouveauté cette année, rassemblement de ses 15 ans. Toute personne qui a envie de venir avec son super C15 est le bienvenu. Pas d'obligation d'inscription comme c'est marqué sur l'affiche. On demande de décorer, mais c'est pas une obligation non plus. Et le plus beau sera récompensé.
0: Dès qu'on a un C15, on peut venir, même si on n'est pas agriculteur.
1: Tout à fait. C'est ouvert pareil à tout le monde, pas spécialement aux agriculteurs. Le C15, c'est une tendance en ce moment, donc... Il n'y a pas que les agriculteurs qui ont ce genre de voiture.
0: Vous allez avoir du monde. Très bien.
1: On espère. Comme autre activité, il y a un circuit de tracteurs à pédales pour les plus petits et il y a des exposants de tracteurs pour les plus grands, les concessionnaires de l'Aveyron. Un château gonflable aussi, une mini-ferme donc avec différents animaux. Pour nous, les JA, notre gros pôle du dimanche, c'est la restauration du midi, car nous faisons tout le repas, avec des carottes râpées, des flageolets, du jambon braisé, fromage et glace. Les glaces viennent d'un producteur local aussi.
0: Et donc le reste aussi vient de producteurs locaux, viande, légumes, tout ça c'est local ?
1: Oui, on essaye de travailler le maximum avec les personnes locales.
0: Donc toutes ces activités, elles sont payantes ou elles sont gratuites ?
1: Toutes les activités sont gratuites, sauf la restauration et les boissons, bien évidemment. Après, tout est gratuit pour le public qui viendra.
0: Donc là, on a vu, il y a des châteaux gonflables du ventre glisse, on peut aussi venir avec les enfants, c'est familial.
1: Tout à fait, notre but c'est de faire venir toute génération, donc un couple, une famille, des amis, du plus petit au plus grand, ils auront de quoi faire.
0: Et où est-ce qu'on peut avoir toutes les informations sur les estivales de la terre, Thibaut ?
2: On peut retrouver toutes les informations sur tous les réseaux sociaux des JA de l'Aveyron, notamment Instagram et Facebook. et ensuite sur le site ja12.fr.
1: On vous attend nombreux.
0: C'est bien noté. Donc, pour profiter de toutes les animations des Estivales de la Terre, rendez-vous sur le site des jeunes agriculteurs de l'Aveyron, ja12.fr, et sur Facebook, Instagram et TikTok aussi, non ?
1: Oui. Ouais, TikTok.
0: C'est ce qui me semblait. Et aussi un TikTok où vous retrouverez toutes les informations. Merci Maëva et Thibaut d'être venus à notre antenne.
1: Merci.
2: Merci.

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0: Aujourd'hui, j'ai avec moi au micro Maëva Cernot, secrétaire générale des jeunes agriculteurs de l'Aveyron, et Thibaut Cabantous, président du canton des jeunes agriculteurs de Conques-Marcillac. Bonjour à tous les deux.
1: Bonjour.
2: Bonjour.
0: Alors aujourd'hui, vous allez nous parler des estivales de la terre qui vont se dérouler le 22 et 23 août prochain à Goutrans. Alors qu'est-ce que c'est les estivales ?
1: Les estivales de la terre, donc c'est un événement créé par les jeunes agriculteurs de l'Aveyron, un événement départemental pour faire découvrir notre métier d'agriculteur. En l'occurrence, le gros événement de ces deux jours, c'est les chiens de troupeau de berger.
0: D'accord, donc il y a pas mal d'activités pendant ces deux jours. Est-ce qu'on va commencer peut-être par le début, le 22, qu'est-ce qui se passe ? Ça commence par quoi ?
2: Donc le 22 au soir, ça commence à 18h. Toutes les personnes qui viendront pourront assister à la traite des vaches sur mon exploitation. Puis ensuite, il y aura une petite présentation de la ferme avec en gros le chemin du lait, quoi, on va dire, de la vache à la brique. Et ensuite, on enchaîne par un marché gourmand avec de nombreux producteurs locaux et jeunes qui se sont lancés, notamment pour certains, il n'y a pas longtemps, qui viennent proposer leurs produits à tous les participants. Donc, ce sera animé par un groupe de musique. Et ensuite, il y aura un bal pour toucher le maximum de personnes et toutes les générations.
0: Donc ça, c'est pour le samedi 22. Est-ce qu'on a une idée du type de producteurs qu'on va avoir sur place ?
2: Donc, il y a de nombreux producteurs qui viennent, notamment Marie Brast, la ferme des Brunettes, qui vient nous proposer de la mozzarella qu'elle fait elle-même, des coupelles de fromage blanc. Après, on aura de délicieux aligot de la ferme de la Roselle, qui est reprise par un des jeunes agriculteurs de notre canton. Et il y aura aussi un autre jeune... Tous ils sont presque de notre canton, en fait. Barbara et Martin, qui ont repris la ferme du côté de Barbara, en fait, qui vont proposer des fromages de vache et des crêpes. Ça fait un an et demi qu'ils sont lancés, c'est tout récent. Et après, on aura la viande de Flore et Elian Bruel, en fait, qui, eux, découpent de la viande. Et que pour nous, les JA ont repris leur activité de marché pour venir proposer leurs produits.
0: Donc ça, c'est pour le samedi et pour le dimanche.
1: Le dimanche, du coup, la journée va débuter à 9h avec le concours de chiens, qui est ouvert à tout le monde, bien évidemment.
0: Donc, concours de chiens de troupeau.
1: De troupeau, tout à fait. C'est des chiens qui mènent un troupeau de brebis avec la personne qui le gère. Donc ça commencera à 9h sur toute la journée, ouvert à tout le monde, à tout le public. En suivant, tout au long de la journée, il y aura des activités pour tout âge. Notamment un ventre glissant.
0: Donc ça, tout âge aussi, ou plutôt enfant, ventre glissant ?
1: Alors, tout âge, mais en toute sécurité.
0: D'accord.
1: Il y aura des créneaux pour enfants et des créneaux pour les plus grands enfants.
0: Très bien.
1: Nouveauté cette année, rassemblement de C15. Toute personne qui a envie de venir avec son super C15 est le bienvenu. Pas d'obligation d'inscription comme c'est marqué sur l'affiche. On demande de décorer, mais c'est pas une obligation non plus. Et le plus beau sera récompensé.
0: Dès qu'on a un C15, on peut venir, même si on n'est pas agriculteur.
1: Tout à fait. C'est ouvert pareil à tout le monde, pas spécialement aux agriculteurs. Le C15, c'est une tendance en ce moment, donc il n'y a pas que les agriculteurs qui ont ce genre de voiture.
0: Vous allez avoir du monde. Très bien.
1: On espère. Comme autre activité, il y a un circuit de tracteurs à pédales pour les plus petits et il y a des exposants de tracteurs pour les plus grands, les concessionnaires de l'Aveyron. Un château gonflable aussi, une mini-ferme donc avec différents animaux. Pour nous, les JA, notre gros pôle du dimanche, c'est la restauration du midi, car nous faisons tout le repas. Avec des carottes râpées, des flageolets, du jambon braisé, fromage et glace. Les glaces viennent d'un producteur local aussi.
0: Et donc le reste aussi vient de producteurs locaux, viande, légumes, tout ça c'est local ?
1: Oui, on essaye de travailler le maximum avec les personnes locales.
0: Donc toutes ces activités, elles sont payantes ou elles sont gratuites ?
1: Toutes les activités sont gratuites, sauf la restauration et les boissons, bien évidemment. Après, tout est gratuit pour le public qui viendra.
0: Donc là, on a vu, il y a des châteaux gonflables du ventre glisse, on peut aussi venir avec les enfants, c'est familial.
1: Tout à fait, notre but c'est de faire venir toute génération, donc un couple, une famille, des amis, du plus petit au plus grand, ils auront de quoi faire.
0: Et où est-ce qu'on peut avoir toutes les informations sur les estivales de la Terre, Thibaut ?
2: On peut retrouver toutes les informations sur tous les réseaux sociaux des JA de l'Aveyron, notamment Instagram et Facebook. Et ensuite sur le site ja12.fr.
1: On vous attend nombreux.
0: C'est bien noté. Donc, pour profiter de toutes les animations des Estivales de la Terre, rendez-vous sur le site des jeunes agriculteurs de l'Aveyron, ja12.fr, et sur Facebook, Instagram et TikTok aussi, non?
1: Oui. Ouais, TikTok.
0: C'est ce qui me semblait. Et aussi un TikTok où vous retrouverez toutes les informations. Merci Maëva et Thibaut d'être venus à notre antenne.
1: Merci.
2: Merci.
3: Merci.

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2: 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À toi Régis.
3: Bonjour les RTRiens et RTRiennes. Aujourd'hui, je vous embarque sur un très beau festival aveyronnais, j'ai nommé Cap-Mom, qui a posé ses valises sur Cransac au mois de juillet dernier. Il y restera d'ailleurs 3 ans. Il a eu lieu les 17 et 18 juillet derniers sur le parc thermal de Cransac. Il a accueilli pas loin de 3000 personnes sur les 2 jours. Le 17 juillet était dédié aux collectivités, entre autres centres de loisirs, IME ou encore EHPAD, avec pas loin de 1000 personnes accueillies. Outre l'accueil des collectifs le 17 juillet, le vendredi donc, le festival a pu mettre en place avec toutes les collectivités locales du bassin un conventionnement afin de permettre à chaque enfant scolarisé dans le bassin d'avoir une entrée gratuite. Et le samedi 18 juillet était ouvert à tous et a accueilli entre 1700 et 2000 personnes qui ont pu apprécier le festival. Mais Cap-Mom, c'est quoi ? C'est un festival d'art de rue pour les enfants, mais aussi les plus anciens. Il a été créé en 2008 à Cap-Longue. Puis il est devenu itinérant et s'est implanté tour à tour à Flavin, Luc, Espalion, Salmièche et aujourd'hui à Cransac. Une équipe de bénévoles s'est constituée, d'abord un noyau, puis une centaine de personnes ont participé pour donner ce festival magique. Les artistes étaient quasiment tous locaux, avec art du cirque, magiciens, conteurs, musiciens, en tout 15 compagnies de spectacles pour animer le festival. Et si nous faisions une petite immersion à la rencontre du public, des artistes et des bénévoles? Allez, go!
4: Bonjour Joël!
5: Oui, bonjour! Alors il paraît que ça bouge dans le bassin?
4: Oui, ça bouge dans le bassin, on a Cap-Mom!
5: Cap-Mom, oui, oui, alors ça bouge très bien en effet. On est très contents, il y a beaucoup de monde. Alors des spectacles, la plupart sont tous complets, on est obligé même de refuser du monde, mais pour nous c'est une aubaine, quoi. Ouais. C'est bien, ça veut dire que le festival est bien installé dans le paysage aveyronnais, et on est très content de l'accueillir pour 3 ans, je pense qu'il n'y a pas de problème, on va re-signer de suite, oui. Alors c'est vrai que ça demande beaucoup d'énergie, beaucoup d'enthousiasme, beaucoup de dynamisme. Au début, on n'était qu'une petite équipe, c'est normal. Et maintenant, on a une centaine de bénévoles sur le site depuis 3-4 jours. Et je pense que l'an prochain, il y aura encore plus de monde parce que les gens ont vu, certains ne connaissaient pas le festival, ils ont vu que c'est un festival de qualité et tourné vers la jeunesse et les enfants. Et en fait, c'est vrai qu'il y a peu de propositions culturelles à ce niveau pour les plus jeunes.
4: Alors, les jeunes, les enfants, mais je vois aussi plein d'adultes et plein de seniors.
5: Oui, ben oui, il y a pas mal de cheveux blancs comme moi d'ailleurs. Parce que là, il y a beaucoup de spectacles qui sont en fait intergénérationnels, qui peuvent intéresser autant les enfants que les parents et les grands-parents. Et ce soir, on va terminer en beauté avec une fanfare de la roulotte ruche qui vient d'un bassin minier du nord de la France. Donc il y aura une petite correspondance, voilà, avec le bassin, nous, ancienne terre minière. Et ça devrait bien se terminer sur une bonne note musicale.
6: Bonjour.
4: Est-ce que tu peux nous dire un peu ce que tu fais là aujourd'hui et depuis les quelques mois avant?
6: Oui, mais moi je m'appelle Marie-Laure, j'habite Decazeville. Qu'est-ce que je fais ici? Il y a 3 ans, je suis allée à Cap-Mom, à Espalion, avec ma fille. Quand je suis revenue d'Espalion, j'ai dit à des amis du bassin, ce serait trop cool qu'on reprenne Cap-Mom dans le bassin. Et alors des idées, j'en ai beaucoup, mais il y en a qui sont beaucoup foireuses. Et là, les copains m'ont dit, ah oui, on reprend Cap-Mom dans le bassin. Et du coup, depuis 3 ans, ça a été beaucoup de réflexions, beaucoup de doutes, beaucoup de discussions avec des gens, des amis, mais aussi des gens qu'on ne connaît, qu'on ne se connaissait pas. Mais on a décidé de se lancer et du coup de reprendre Cammom, voilà, de travailler à faire venir des artistes, à faire venir les enfants, à faire revivre ce territoire, moi, où j'adore vivre, où je trouve qu'il y a une énergie... une belle énergie humaine, solidaire, un monde associatif riche. Et aujourd'hui, on est un peu à l'aboutissement de cette réflexion et de cette construction. Et voilà, c'est beau de voir les enfants rigoler, s'émerveiller sur cet endroit que j'adore, où j'adore vivre. Et j'ai plein de nouveaux amis parce que l'équipe de bénévoles, qui est immense, m'a permis de rencontrer des gens que je croisais mais que je ne connaissais pas. Et qui sont juste adorables et avec qui, bah, du coup, là, on partage une semaine intense, fatigante, épuisante, mais tellement merveilleuse.
4: Oui, tu as l'air très fatiguée, mais tellement bien en même temps.
6: Oui, j'ai beaucoup de fatigue, beaucoup de stress, voilà, beaucoup de choses auxquelles penser, mais voilà, quand je passe dans le parc, je vois ses enfants, ses familles, ses grands-parents, j'ai juste envie de pleurer de joie, et je le fais. Depuis hier, je pleure de joie régulièrement.
4: Alors, je vais arrêter de t'embêter, Marie-Laure. Juste, est-ce que tu vas me dire, toi, est-ce que dans le bassin, on se bouge?
6: Ah ben, dans le bassin, on se bouge. On se bouge, et on se bouge avec un esprit humain, et on se bouge avec le cœur, ici.
4: Merci, Marie-Laure.
6: Merci.
4: Salut Fiona.
7: Salut Régis.
4: On s'est vu il y a quelques jours.
7: Oui.
4: Ça, c'était juste avant.
7: C'est ça.
4: On est pendant. Allez, dis-moi tout.
7: Ben, c'est incroyable. C'est vraiment génial. On a beaucoup de chance avec la météo. On a essuyé un orage juste avant. On a vécu des aventures et tout se passe hyper bien. On est très contents.
4: Et température idéale.
7: Ouais,
4: tout à fait. Super parc.
7: Le parc est magnifique, il a été joliment décoré, il y a plein de gens, c'est vraiment super.
4: Là, on est derrière ou devant, je sais pas, là, une des scènes principales, il y a un monde de fous.
7: Oui, je pense que là, il y a 300 personnes à peu près, peut-être un peu plus.
4: Wow. Mm. Et là, toi, tu es sur un stand.
7: Je suis au point info. Je suis au point info, c'est l'endroit où les gens peuvent venir poser des questions s'ils cherchent un spectacle, s'ils ont perdu quelque chose. Donc c'est l'endroit où on vient se renseigner et puis moi je peux les orienter selon s'ils viennent avec des jeunes enfants. Voilà, s'ils savent pas quoi faire, je peux leur indiquer des petits conseils.
4: Alors juste avant, j'ai vu Marie-Laure qui était crevée, normal, c'est un gros festival.
7: Oui.
4: Maintenant, je te vois toi, et je t'ai vu, t'étais déjà à l'émeute.
7: Oui.
4: Et tu enchaînes sur Cap-Môme.
7: Oui.
4: Ton état actuel, c'est quoi?
7: J'ai hâte d'être en vacances. Mais c'est super de vivre des moments de grande intensité dans le bassin. Ça me fait trop plaisir de participer à tout ça. Et je suis hyper fière d'avoir participé à ces deux événements. Ça me remplit de joie.
4: Ah, tu vas me faire chialer toi aussi.
7: J'espère bien.
4: Merci Fiona.
7: Avec plaisir.

0: Bonjour Marie.
1: Et bonjour.
0: Tu es bénévole ici.
1: Oui, exactement. Ouais.
0: Et je crois que tu t'occupes plutôt de la com.
1: Ouais, c'est ce que j'ai fait en tout cas en amont, ouais, du festival et là un peu pendant, mais aujourd'hui pas beaucoup.
0: Ouais, aujourd'hui c'était plutôt du terrain.
1: Ouais, exactement. C'est ouais, c'est ça. Ouais.
0: Au niveau com et au niveau festival, qu'est-ce que tu peux nous en dire? Est-ce qu'il y a des adresses mail? Est-ce qu'il y a des sites internet? Est-ce qu'il y a...
1: Alors il y a le site internet CapMom. Voilà, donc il se trouve très facilement en faisant la recherche capmom.com. Voilà, tout simplement. Et là, il y a toutes les infos nécessaires. Il y a la programmation, la billetterie, l'info sur le site, l'accès, voilà, tout ce qu'il y a besoin de savoir sur le festival, quoi. Et après, on a une page Facebook et une page Instagram, donc pareil, CapMom.
0: Ok, voilà. Là, c'est la fin, le CapMom, hein. L'Harmonette, c'est la fin. Il y aura une deuxième édition sûrement, vu le succès.
1: Ouais, c'est ce qu'on espère l'année prochaine, que ça se passe de nouveau à Cransac.
0: Et du coup, le site...
1: ça restera le même.
0: Il reste, ouais. Avec les infos pour l'année prochaine.
1: Ouais, exactement, qui sera réactualisé au fur et à mesure. Et puis là, ça va être chouette, parce que sur le site, il y avait encore pas mal de photos de l'édition d'Espalion. Normal, puisque l'édition de Cransac n'avait pas encore eu lieu. Donc du coup, il va prendre des nouvelles couleurs avec les nouvelles photos.
0: Super, merci ouais. Marie.
1: Eh ben de rien, avec plaisir.
0: Constance.
2: Bonjour.
0: Alors tu es artiste sur le festival CapMom.
2: Oui.
0: Qu'est-ce que tu fais? Parce que j'ai vu que tu avais un super succès avec les gamins, c'était monstre, avec le coup de la mer et de la pirate chinoise. C'est quoi le concept?
2: Donc notre spectacle avec Antonin s'appelle L'histoire du monde revue et corrigée. Donc on met en valeur les femmes. On essaye de lui donner sa vraie place. Et justement, comme tu dis, cette pirate chinoise, une histoire vraie, c'est la pirate la plus importante de l'histoire de la piraterie et de l'humanité. C'est vraiment... Et ils étaient passionnés, les enfants. C'est fou comment... Parce que on fait un peu participative, immersive. Même il y a dans la légende des Dames Carca, on invite à jouer les enfants. Donc, ils ont vu un qui était chevalier, qui lançait des flèches et qui s'arrêtait pas. Mais ils étaient vraiment, vraiment engagés. Et ça nous a émus avec Antonin. On était... Oh, on n'avait pas vu cet niveau.
0: Cet engagement comme ça.
2: Ouais.
0: Et alors moi, je suis arrivé au tout début. Le tout début, c'est la préhistoire avec les gigots et les poissons que tu manges quasi vivants. Ouais. Ça fait pas peur aux enfants, ça?
2: Non, ils rigolent énormément parce qu'on sort aussi les feux. Et qui dit que c'est l'homme qui a découvert les feux? Tu vois? Et je crie aussi, non, mais c'est les femmes aussi, on découvre les feux. Et Antonin, il me vole les feux et il rigole à fond et il rigole avec les poissons. Et on essaye de dire que ça peut être aussi que les femmes, ils étaient assez costauds et pros. Peut-être ils étaient assez et sportives et physiques et ils chassaient aussi.
0: Et malines.
2: Oui, exact. Exact. Oui, la dernière momie qui croyait que c'était un homme, c'était une femme.
0: On parlera pas de Cléopâtre en parlant de mamie. De mamie. Et donc ça part de la préhistoire et ça arrive jusqu'où?
2: 2031, et jusqu'à l'intelligence artificielle. On essaye d'aller un peu plus au futur, mais même au-delà, et pour dire, c'est à qui d'écrire les futurs au fond? On croit beaucoup aux légendes aussi, et qui sont écrites dans les livres. On va pas parler de religion, mais pour te dire que les légendes sont assez importantes. Et ça veut pas dire que j'aime pas les légendes de roi Arthur. J'étais une fan numéro un. Mais je voulais donner aussi, des modèles féminines à mes filles. J'ai des filles aussi. Même aujourd'hui, dans les écoles, un livre d'histoire de 260 pages, il y a seulement 6 pages qui parlent des femmes. Encore aujourd'hui, 2026. C'est délicat. Mais on est en train de prendre conscience.
0: Et du coup, Antonin et toi, vous venez d'où?
2: Des Salco-Bâtiers. Et il y a notre compagnie à travers la peau et l'autre, il est à Véronèse. Moi aussi, j'ai cette petite accent parce que je suis chilienne.
0: Merci beaucoup, Constance.
2: Merci à toi.
3: Bonjour.
4: Bonjour.
3: Comment tu t'appelles?
4: Je m'appelle Oscar.
3: Oscar, t'es bénévole ici?
4: Oui, je suis bénévole ici depuis hier. Je suis arrivé hier.
3: Ouais, tu as quel âge?
4: J'ai bientôt 15 ans.
3: 15 ans. Et là, tu t'occupes d'un stand, c'est ça?
4: Ouais, je m'occupe du stand, le cercle.
3: Le cercle. Et c'est quoi, Srafu?
4: Srafu, en fait, c'est à l'intérieur, c'est un stand libre. On peut faire de la musique comme de la peinture. Pour la sécurité, bien sûr, on a des casques et on a également des blouses pour éviter de se tacher. Et puis même si on se tache, c'est pas grave, la peinture part assez vite.
3: Ok, et les casques, c'est pour pas devenir sourd?
4: Oui, effectivement, ouais. Même de dehors, c'est bruyant, mais alors de l'intérieur, j'imagine même pas.
3: Ouais, en tant que bénévole, tu es là de quelle heure à quelle heure, toi?
4: En tant que bénévole, je suis là de à peu près 9h jusqu'à 18h, et puis on mange après.
3: Ok, et vous êtes combien? Parce que je vois que vous êtes plusieurs, il y en a qui veulent pas parler.
4: Là, ici, sur ce stand, tout à l'heure, on était à peu près 6, mais en tout, je pense on est une soixantaine.
3: Ok, bah cool, merci Oscar.
4: C'est normal.
5: Je m'appelle Joël, je suis retraitée. Je connaissais le festival Cap Môme depuis plus de 20 ans qu'il existe. Et quand j'ai appris qu'il était sur le bassin, et ben, étant moi-même du bassin, je ne pouvais que me raccrocher au groupe La Petite Locomotive qui était déjà en place. Hein, voilà, et on œuvre à ce festival ben, depuis septembre et aujourd'hui on y est. Voilà, et entouré de beaucoup de bénévoles, c'est ce qui est bien, sinon...
3: Et donc aujourd'hui, vous me disiez, vous êtes à peu près combien de bénévoles?
5: On est, entre ce matin et cet après-midi, parce qu'il y en a qui sont repartis, qui sont revenus, on tourne à 65-66 bénévoles pour la journée, voilà.
3: Bravo. Et là, je vois que vous êtes à côté de la tente à Rafu, là-bas.
5: Oui.
3: On l'entend d'ici.
5: Oui.
3: Par contre, vous tenez une autre scène.
5: Alors
3: qu'est-ce
5: là,
3: que c'est? Ça a l'air très calme, l'ambiance n'est pas la même.
5: C'est pas la même, d'abord parce que cette salle est climatisée et fermée. Donc là, disons qu'il y a un bénévole ou une bénévole par scène. Et là, mes deux collègues qui sont là ont une scène. Une, c'est le perturbateur. C'est un spectacle de magie et clown. Voilà. Tous les groupes qui à peu près viennent de la région. Hein, c'est vraiment... du local. Voilà.
3: C'est très bien.
5: Et c'est varié. Il y a du cirque un peu plus bas, il y a des contes, il y a du mime, des acrobates, il y a un cirque circonflexe avec des cirques, c'est un cirque d'ados. Voilà, c'est très varié et c'est intergénérationnel, on peut dire, parce qu'il y a les grands-parents avec les petits, les parents, il y a tout le monde.
6: Bonjour.
3: Comment tu t'appelles?
6: Yanis.
3: Yanis, tu es sur le festival Cap Môme, là, c'est ça?
6: Oui.
3: Quel âge tu as?
6: 7 ans.
3: Et tu es là depuis quand? On est samedi. Tu es arrivé cet après-midi?
6: Oui.
3: Avec qui tu es venu?
6: Avec ma maman.
3: D'accord. Alors qu'est-ce que tu penses de ce festival?
6: C'est bien.
3: C'est bien. Qu'est-ce que tu as fait?
6: On a fait plein d'activités, des activités de cirque.
3: Tu as jonglé?
6: Oui. Et des spectacles.
3: Et je crois savoir qu'en fait tu es déjà venu hier.
6: Oui.
3: Et tu es venu avec qui?
6: Avec la loco de Cap de Nac.
3: Le centre de loisirs de Cap de Nac Gare.
6: Oui.
3: D'accord. Et tu es revenu aujourd'hui, tu as embarqué ta maman.
6: Oui.
3: Pourquoi? Ça t'a plu beaucoup?
6: Oui, ça m'a très plu.
3: Ouais. Tu as revu les mêmes spectacles?
6: Non, pas trop.
3: D'accord. Tu as fait d'autres activités par rapport à hier?
6: Oui.
3: D'accord. Donc si je te pose une dernière question et que je te demande qu'est-ce que tu as pensé de ces deux journées, qu'est-ce que tu vas me répondre?
6: Bien.
3: Merci Yanis.
5: Coucou.
3: Tu es artiste ici sur le festival Cap Môme.
5: Oui, tout à fait, je suis artiste de cirque, ouais.
3: Vous êtes deux d'ailleurs.
5: On est deux. Il y a Romane qui m'accompagne, ma partenaire de scène.
3: Et tu peux me raconter un peu ce que vous faites?
5: Ouais, du coup, on est cirque à scène, on s'est formé dans plusieurs écoles, dont une école qui s'appelle Piste d'Azur à Cannes. C'est là où on s'est rencontrés avec Romane, il y a 4 ans. Et à la suite de cette formation, on a commencé à vouloir créer un spectacle et on a créé ce spectacle qui s'appelle À Trois, on y va, et qui est de la suspension dans les arbres. Donc c'est un peu comme de la danse verticale et de la grimpe d'arbres. On est suspendu en contrepoids dans une corde qui est attachée à un mousqueton qui est attaché à une sangle.
3: Oui, d'ailleurs, je vois qu'il y a 3 arbres et tu as évolué avec ces 3 arbres.
5: Oui.
3: Cool. Et j'avoue, je ne l'ai pas vu, je n'ai pas tout vu. Tu peux nous en dire un petit peu plus?
5: Ouais, ben en fait, là, c'est une disposition qui est assez particulière. D'habitude, il y a plus un arbre sur lequel on évolue et avec lequel on évolue. Et là, il y avait 3 arbres. Et donc, du coup, c'est un peu à nous, à chaque fois, de nous adapter en fonction de l'espace et de créer des choses différentes en fonction de l'arbre et la disposition de ce qu'il y a autour, en fait. Et c'est tout ça l'intérêt de ce spectacle. C'est vraiment d'avoir une partie adaptation. Donc, on vient plusieurs jours, voire 1 ou 2 jours avant. On fait 4-5 heures de repérage. Ensuite, on fait une installation. Et ensuite, on repasse toutes les figures du spectacle pour vraiment avoir une adaptation au lieu spécifique, quoi.
3: Et donc, quand vous préparez le spectacle toutes les deux, vous le préparez en l'adaptant, ça vous prend combien de temps, grosso modo?
5: Et ben là, on est venu il y a plusieurs mois pour faire juste un repérage, pour choisir l'arbre. Et ensuite, on est arrivé jeudi, on a fait 3 heures d'installation et adaptation. Et après, on a joué vendredi et aujourd'hui.
0: Combien de spectacles dans la journée?
5: Là, on en a fait 2 par jour.
0: 2 par jour?
5: 2 par jour, ouais.
0: Waouh. Combien de personnes à peu près, à vue de nez?
5: À vue de nez, je dirais 100 par 150. 150, ouais, peut-être 150 par jour.
0: Avec une super dynamique. Hein. Là, j'étais là, par contre.
5: Je sais plus ce que je disais, du coup. Que c'est chouette d'avoir plein de compagnies avéronaises et de montrer aux gens d'ici que, en fait, il y a plein d'artistes qui sont déjà sur le territoire et qui font des trop beaux spectacles et que, en fait, on n'a pas besoin d'aller ailleurs et qu'on a déjà beaucoup de choses ici.
0: Et là, ce qu'on disait, donc il y a toutes les deux, il y a Pioui, que j'ai vu tout à l'heure, vous êtes de Marciac.
5: Oui, c'est ça.
0: Comment tu t'appelles?
7: Gabriel.
0: Tu es bénévole chez Cap Mom?
7: C'est ça.
0: Et qu'est-ce que tu fais avec ton engin là? C'est un truc de torture.
7: Non, ça c'est, je brumise les gens depuis 9h du matin.
0: Tu brumises?
7: Non, je sais pas comment
0: c'est on dit. C'est brumiser comme atomiser?
7: Ouais, ça, je les tue en fait.
0: Et la sécurité qui est juste à côté te dit rien depuis ce matin?
7: Ah non, parce que même lui, il se fait arroser, donc...
0: Ah, brumiser, arroser,
7: ouais, c'est
0: ok.
7: C'est ça, arroser, vous voulez juste arroser.
0: Donc du coup, tu fais de la prévention...
7: À la chaleur.
0: Contre les coups de chaleur.
7: Ouais.
0: Combien t'as brumisé combien de personnes depuis que t'es là?
7: 1000 personnes.
0: 1000 personnes?
7: Facile.
0: Tu es un brumisateur en série?
7: C'est ça.
0: Ok, merci, je m'éloigne.
7: De rien.
0: Ciao.
7: Ciao. Gabriel.

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1: Bonjour tout le monde.
2: Bonjour.
1: Donc on est tous sur Cap Mom, il y a plein d'artistes, et là j'ai pas compris, je suis arrivé vers vous, j'ai pas compris, il n'y a pas un artiste, il n'y en a pas deux, il y en a, combien vous êtes?
3: Une quinzaine.
1: Vous venez d'où?
3: De Toulouse.
4: Toulouse et les alentours.
1: Et ouais. Vous êtes qui, vous êtes quoi, pourquoi vous le faites, comment vous le faites?
4: On est une troupe de cirque, basée dans une association qui s'appelle Circonflex.
3: Et on est des amateurs, il y en a qui font des cours à l'année, il y en a qui font juste les colos, juste les stages. Et voilà, on crée des spectacles, après on vient les jouer dans des festivals. Tous à peu près le même âge, ouais.
1: Quel âge?
4: On est en
3: 15-18.
4: 15-18.
1: Et vous avez une spécialité dans votre art du cirque ou pas?
4: On fait un peu de tout, mais nous on est pas mal d'accro,
3: ouais.
4: Ouais. Il y a un peu de jonglage aussi.
5: Et... Du fil.
1: Du fil?
5: Oui.
1: I feel good? Qu'est-ce que c'est quoi?
5: C'est marcher sur le fil, funambulisme.
1: Ok, tu marches pas sur l'eau?
5: Et non, pas encore.
1: Okay. Est-ce que vous faites souvent des représentations comme ça?
3: C'est principalement les 3-4 mois en vrai.
1: Ouais.
3: Principalement l'été.
4: Ouais, surtout l'été quand même.
5: Ouais.
1: Et j'ai entendu qu'il y avait des animateurs avec vous.
5: Oui.
1: Quelle est cette espèce en voie de disparition? À quoi ils servent?
3: C'est un peu comme une deuxième famille, quoi. Ils nous
4: guident pour le spectacle.
3: Ouais, ils nous entraînent, ils créent le spectacle avec nous et ils donnent les cours à l'année.
1: Ben merci beaucoup.
2: De rien.
6: La compagnie Les Petites Mains, elle a été créée il y a 5 ans, c'est nous qui l'avons créée. Ce spectacle, c'est aussi nous qui l'avons créé. On n'avait pas de metteur en scène, metteuse en scène, pas de personne pour les costumes, ni pour voilà. En fait, on a tout fait nous-mêmes parce que c'est notre premier spectacle.
7: C'est un spectacle de chansigne, de chansons en langue des signes. Et en fait, dans ce spectacle, on a décidé de faire tout le dernier album de Stromae en langue des signes théâtralisée. Ça dure 45 minutes et c'est pour tout public à partir de 10 ans. Voilà pour le petit résumé.
1: Alors moi, je vous ai en face. Hein. Ah, il y a de la sueur.
6: Oui, surtout chez Igor.
7: Oh, moi aussi, il y en a.
6: Ah, oui, c'est vrai que là, t'es un peu... Bon oui, on se donne un peu hein, dans ce spectacle, c'est vrai. On présente ça comme de la langue des signes théâtralisée, du chansigne théâtralisé. En fait, on incarne surtout les personnages à travers nos corps, à travers les expressions du visage, et surtout, évidemment, à travers nos gestes. Mais en fait, c'est de la parole qu'on prend en charge. Et après, c'est de la mise en scène où on met en scène les situations pour qu'elles paraissent le plus claires et évidentes possible pour tous les publics, à la fois les personnes sourdes qui ont besoin d'avoir du contexte pour pouvoir rentrer dans ces petites histoires et aussi à la fois pour les entendants qui, en fait, ça leur permet aussi de bien comprendre les enjeux et du coup d'écouter les paroles pour la première fois, peut-être, de vraiment rentrer dans les paroles et de comprendre que qu'est-ce que ça veut dire vraiment ces chansons de Stromae, quoi.
7: Après, nous, on est comédiens tous les deux. Moi, j'ai une formation de comédienne. Igor, il a appris plus sur le tard. Mais par contre, Igor, il a passé sa vie avec les sourds et avec la langue des signes. Moi, j'ai un petit frère qui est trisomique 21 et qui est devenu sourd. Donc, mon contact avec la langue des signes et le monde des sourds, il est là. Et pour toi, Igor?
6: Moi, j'ai des parents sourds et je suis interprète de langue des signes. J'ai été interprète de langue des signes pendant une dizaine d'années. Avant ça, j'étais dans l'éducation en langue des signes, donc avec des enfants sourds. Et puis j'étais médiateur culturel pour une association à l'époque des emplois jeunes. C'est ça qui m'a mis le pied à l'étrier. Et puis finalement, j'ai fait toute une carrière toujours en lien avec les sourds et avec la langue des signes, et toujours avec, dans la dimension, créer des ponts culturels, faire que les publics se rencontrent et offrir des œuvres qui puissent plaire à tout le monde et s'adresser à tout le monde.
1: Et en parlant de ponts, par rapport au public de Cransac que j'ai vu, moi, là, je les ai trouvés super attentifs, j'en faisais partie. Hein. Et vous, de votre côté, qu'est-ce que vous en avez pensé?
7: Du public,
1: ouais, de ce public-là.
6: Ce qu'on peut voir, c'est que de manière générale, alors le public là, on le sentait bien réactif, vraiment, on sentait bien avec nous. Ce qu'on remarque, c'est que c'est une forme et c'est un spectacle qui plaît à tous les publics. C'est vraiment intergénérationnel. Ça plaît beaucoup aux ados. Ça plaît même aux enfants, même quand ils comprennent pas et même quand ils sont pas en âge de comprendre un petit peu les enjeux et les thématiques qui sont abordées à travers cet album. Et moi, je trouve qu'un bon spectacle, c'est un spectacle où on s'ennuie pas, où l'énergie ne retombe pas, où on rit, où on pleure, où on est pris par l'émotion. Et donc, je pense que
1: c'est un bon spectacle. Du coup, est-ce que vous auriez une chanson, une musique en tête là, qui pourrait agrémenter l'émission Bouge ton bassin et qui irait un petit peu avec le moment.
6: C'est du bonheur.
7: Ou santé.
6: Santé.
7: Santé. 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

0: Vous l'aurez compris, Cap Mom à Cransac, ce mois de juillet a été une grande bouffée d'air frais dans le paysage de Cransac et dans le bassin. Ce samedi 18 juillet, une foule d'enfants et d'adultes ont arpenté le parc thermal allant de spectacle en spectacle avec une participation active de la plupart. Les bénévoles ont fait un travail formidable d'organisation et d'accueil. D'ailleurs, à ce propos, merci à Joël, Marie-Laure, Marie, Fiona et tous les autres bénévoles que j'ai pu rencontrer. Chez RTR, nous garderons les oreilles bien ouvertes pour guetter la deuxième édition à l'été 2027. Bientôt, nous partirons pour un troisième mouvement de bassin et nous irons en immersion au musée de la mine d'Aubin, lieu animé entre autres par la très dynamique René Bellière. À bientôt.
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2: Ottawa a cru pouvoir arracher un accord à Washington, mais finalement les négociations ont capoté. De nouvelles taxes douanières punitives à l'entrée aux États-Unis sont donc entrées en vigueur. Le Canada promet d'en faire de même. 7000 km en moins, 10 jours de gagnés, et en évitant le Moyen-Orient, un porte-conteneur sud-coréen a choisi de passer par le nord pour rejoindre l'Europe. Séoul veut faire de l'Arctique une voie commerciale régulière malgré le risque d'accélérer encore la fonte des glaces. Plus de 8000 personnes attendues. L'université d'été du parti français de gauche radicale LFI fait le plein. Ses partisans espèrent briser le plafond de verre et atteindre le second tour, la présidentielle, l'an prochain. Le propriétaire de médias, Mathieu Pigas, a fait le déplacement. Victorien Villaume nous en dira plus. Les négociations s'étaient éternisées, mais les deux parties continuaient d'afficher leur optimisme. Au final, aucun accord n'a été conclu entre le Canada et les États-Unis, chacun se renvoyant la responsabilité de l'échec. Un échec qui se concrétise par l'entrée en vigueur de nouveaux droits de douane de 50% contre certains produits canadiens, soit environ 5% des exportations du Canada aux États-Unis. Bonjour Théo Renaudot.
3: Bonjour Karine.
2: Théo, c'est une situation plus grave à court terme pour le Canada que pour les États-Unis.
3: Oui, parce que les deux tiers des exportations canadiennes sont absorbées par les États-Unis. Alors, vous l'avez dit, Karine, ici, ce sont que 5% des ventes qui sont concernées par ces droits de douane. Cela représente au total 500 types de produits. L'effet sera donc très localisé, quelques miettes du PIB canadien. Mais quand même, ces secteurs-là vont en pâtir. On parle d'usines de fromage, de crosses de hockey sur glace ou encore de ciment. Des entreprises qui envoyaient presque tout aux États-Unis, maintenant ça ne va plus valoir le coup. 50% de droits de douane, ça rend la frontière infranchissable. Alors il va falloir trouver d'autres clients dans d'autres pays, mais ça peut prendre du temps. Résultat, des employés canadiens vont probablement se retrouver au chômage partiel. Si on dézoome un peu, en revanche, ce non-accord surprend les observateurs. C'est un véritable signal politique, plus qu'économique, envoyé par le Canada, Donald Trump. La pression, ça ne fonctionne pas toujours. Si tout le monde fait comme le Canada, à long terme, ce pourrait être les États-Unis qui se retrouveraient isolés.
2: Et Ottawa, Théo Renaudon promet déjà une riposte au dollar près. Les drones d'attaque russes ont ciblé en deux vagues un centre commercial en Ukraine hier. Une demi-heure après la première frappe ayant provoqué un incendie, la seconde a visé les services de secours, selon Kiev. Une attaque dans la ville natale du président Zelensky, faisant au moins 16 morts et 130 blessés. L'Union européenne a dénoncé une terreur planifiée de Moscou. Affrontement verbal entre Recep Tayyip Erdogan et Benjamin Netanyahou hier. Le bureau du Premier ministre israélien a qualifié de dictateur antisémite le président turc, qui a lui dénoncé des manœuvres mesquines à des fins électorales après la décision d'Ankara d'émettre un mandat d'arrêt international contre le dirigeant israélien dans le cadre d'une enquête sur l'interception de la flottille pour Gaza. Cet échange tendu intervient aussi après le bombardement d'une base militaire en Syrie, imputée à Israël, à quelques dizaines de kilomètres de la frontière turque. L'an dernier déjà, la justice turque avait émis des mandats d'arrêt contre Benjamin Netanyahou et plusieurs responsables israéliens, dénonçant le génocide et les crimes contre l'humanité perpétrés à Gaza. La situation est loin d'être stabilisée dans l'enclave palestinienne. Malgré le cessez-le-feu, les frappes israéliennes se poursuivent. La gouvernance du mouvement islamiste du Hamas est aussi pointée du doigt. Amnesty International dénonce des exécutions arbitraires en dehors de tout cadre légal. L'ONG a enquêté et documenté au moins 9 cas depuis moins d'un an. Nathalie Godard est directrice de l'action chez Amnesty International. Elle s'inquiète d'une possible multiplication de ces mises à mort.
4: Un grand nombre de ces exécutions extrajudiciaires se font en public et sont donc même filmées et diffusées par le Hamas. Ça a été le cas pour des exécutions extrajudiciaires contre 8 membres d'une même famille en octobre 2025. Ces personnes ont été arrêtées et elles ont été exécutées alors qu'elles étaient évidemment désarmées et leur corps portait des signes de torture. Et le Hamas a revendiqué ces exécutions en considérant que c'était une manière de punir des personnes qui avaient collaboré avec Israël, ceci sans aucune enquête indépendante, sans aucune forme de procès équitable. Le 1er juillet dernier, le Hamas a également exécuté de manière extrajudiciaire et publique un homme qui l'accusait de collaboration et d'espionnage au profit d'Israël et a annoncé à cette occasion qu'il lançait une campagne dite de sécurité à grande échelle pour lutter contre d'éventuels collaborateurs avec Israël. Donc on est extrêmement inquiet que d'autres exécutions du même type se déroulent, que cette violence prenne encore une plus grande ampleur après le lancement de ce mouvement de répression.
2: Nathalie Godard d'Amnesty International, interrogée par Théo Conscience. La première semaine de négociations s'achève à la COP17, consacrée à la lutte contre la désertification en Mongolie à Oulan-Bator. Les discussions vont se poursuivre la semaine prochaine sur des sujets comme la sécheresse, les migrations ou le pastoralisme. Mais pour le moment, pas de grande annonce. Une première semaine marquée par la volte-face des États-Unis, s'opposant notamment au principe de l'égalité femmes-hommes et de la participation des peuples autochtones. Après la Chine, la Corée du Sud s'essaie à son tour à la route arctique. Un porte-conteneur doit partir du port de Pusan aujourd'hui, direction l'Europe. Sauf qu'au lieu de passer par le sud et le canal de Suez, le navire sud-coréen va passer par l'Arctique au nord. Une route maritime amenée à se développer du fait du réchauffement climatique et de la fonte des glaces. Malgré le risque d'accélérer la surchauffe, c'est le gain de temps et d'argent, Nicolas Feldman, qui est mis en avant par Séoul.
5: Les bénéfices sont évidents pour la compagnie sud-coréenne. Un trajet plus court de 7000 km et 10 jours de gagnés. C'est une économie de carburant et donc d'argent. En passant au nord par l'Arctique, le porte-conteneur évite aussi le canal de Suez et la mer Rouge, théâtre de tensions. Le président Lee Jae-myung a fait de cette nouvelle route maritime une priorité. Séoul veut en effet faire de la ville de Pusan et de son port une plaque tournante du commerce mondial. Pour cela, il ambitionne de faire de l'Arctique une voie commerciale régulière d'ici 2030. Mais les contraintes restent nombreuses. Les assurances dans la région sont coûteuses, sans compter la navigation qui n'est possible que pendant 3 mois de l'année. Le projet suscite également des réserves chez certains alliés de la Corée du Sud, car pour emprunter cette route, Séoul doit demander des autorisations à la Russie. Une collaboration mal vue des Occidentaux à l'heure où ils cherchent à isoler Moscou en raison de sa guerre en Ukraine.
2: Le navire doit rejoindre les ports européens de Felixstowe en Angleterre, Rotterdam aux Pays-Bas et Gdansk en Pologne avant de revenir. La durée totale du voyage est estimée à environ 45 jours. Un mois après l'incendie historique de Fontainebleau, les sentiers de la forêt française de région parisienne rouvrent au public aujourd'hui. 80% du massif est désormais accessible, dont certains blocs d'escalade mondialement connus. Mais la plus grande prudence est demandée aux promeneurs, interdits de fumer ou d'allumer un barbecue. Toujours en France, LFI veut y croire avec plus de 8000 personnes attendues pendant le week-end à Châteauneuf-sur-Isère. C'est dans le sud-est de la France. La France insoumise a le vent en poupe. Le mouvement de la gauche radicale n'avait jamais organisé d'université d'été aussi importante. Une ferveur militante combinée au bon sondage de Jean-Luc Mélenchon qui pousse les sympathisants LFI à espérer une victoire à la présidentielle l'an prochain. L'homme d'affaires de gauche et propriétaire de médias, Mathieu Pigas, poursuit sa tournée des universités d'été des formations de gauche. Après les écologistes hier, Mathieu Pigas est à Châteauneuf-sur-Isère et vous y êtes aussi, Victorien Villaume. Bonjour Victorien.
6: Bonjour Karine.
2: Au programme, un entretien avec le coordinateur de LFI, Manuel Bompard.
6: Oui, un échange qui devrait durer 1h30 pour Mathieu Pigas, qui était en effet à Grenoble hier et qui ira débattre avec les socialistes la semaine prochaine. Rien d'étonnant dans cette démarche du multimillionnaire qui assume de rouler pour la gauche et d'utiliser ses médias pour mener ce qu'il appelle une bataille culturelle contre l'extrême droite, avec en ligne de mire les médias conservateurs comme CNews et le JDD qui appartiennent à un autre homme d'affaires, Vincent Bolloré. Hier chez Les Verts, Mathieu Pigas a appelé à déconstruire justement les récits et les mythes de la droite radicale. Il a aussi déploré les divisions à gauche. Et l'échange, Karine, de cet après-midi avec LFI devrait être tout aussi cordial. Mathieu Pigas n'a jamais caché sa sympathie pour le parti de Jean-Luc Mélenchon. De son côté, un haut gradé insoumis parle de Mathieu Pigas comme d'une personnalité intéressante, une personnalité avec laquelle, je cite, il y a des désaccords mais qui a le mérite de défendre certains sujets chers aux insoumis, comme la hausse du SMIC, le salaire mensuel minimum. minimum.
2: Victorien Villaume, en direct de Châteauneuf-sur-Isère, pour suivre l'université d'été de la France insoumise. Voilà, c'est la fin de ce journal. Tout de suite, Le Monde en série TV avec Jessica Taïeb.
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0: Aujourd'hui, j'ai avec moi au micro Maëva Cernot, secrétaire générale des jeunes agriculteurs de l'Aveyron, et Thibaut Cabantous, président du canton des jeunes agriculteurs de Conques-Marcillac. Bonjour à tous les deux.
1: Bonjour.
2: Bonjour.
0: Alors aujourd'hui, vous allez nous parler des estivales de la terre qui vont se dérouler le 22 et 23 août prochain à Goutrans. Alors qu'est-ce que c'est les estivales ?
1: Les estivales de la terre, donc c'est un événement créé par les jeunes agriculteurs de l'Aveyron, un événement départemental pour faire découvrir notre métier d'agriculteur. En l'occurrence, le gros événement de ces deux jours, c'est les chiens de troupeau de bergers.
0: D'accord, donc il y a pas mal d'activités pendant ces deux jours. Est-ce qu'on va commencer peut-être par le début, le 22, qu'est-ce qui se passe ? Ça commence par quoi ?
2: Donc le 22 au soir, ça commence à 18h. Toutes les personnes qui viendront pourront assister à la traite des vaches sur mon exploitation. Puis ensuite, il y aura une petite présentation de la ferme avec en gros le chemin du lait, quoi, on va dire, de la vache à la brique. Et ensuite, on enchaîne par un marché gourmand avec de nombreux producteurs locaux et jeunes qui se sont lancés notamment pour certains il n'y a pas longtemps, qui viennent proposer leurs produits à tous les participants. Donc ce sera animé par un groupe de musique et ensuite il y aura un bal pour toucher le maximum de personnes et toutes les générations.
0: Donc ça c'est pour le samedi 22, est-ce qu'on a une idée du type de producteur qu'on va avoir sur place ?
2: Donc il y a de nombreux producteurs qui viennent, notamment Marie Brast, la ferme des Brunettes, qui vient nous proposer de la mozzarella qu'elle fait elle-même, des coupelles de fromage blanc. Après on aura de délicieux aligots de la ferme de la Roselle, qui est reprise par un des jeunes agriculteurs de notre canton. Et il y aura aussi un autre jeune... Tous ils sont presque de notre canton en fait. Barbara et Martin qui ont repris la ferme du côté de Barbara en fait, qui vont proposer des fromages de vache et des crêpes. Ça fait un an et demi qu'ils sont lancés, c'est tout récent. Et après on aura la viande de Flore et Elian Bruel en fait, qui eux découpent de la viande et que pour nous les JA ont repris leur activité de marché pour venir proposer leurs produits.
0: Donc ça c'est pour le samedi et pour le dimanche.
1: Le dimanche, du coup, la journée va débuter à 9h avec le concours de chiens, qui est ouvert à tout le monde, bien évidemment.
0: Donc, concours de chiens de troupeau.
1: De troupeau, tout à fait. C'est des chiens qui mènent un troupeau de brebis avec la personne qui le gère. Donc ça commencera à 9h sur toute la journée, ouvert à tout le monde, à tout le public. En suivant, tout au long de la journée, il y aura des activités pour tout âge, notamment un ventre glissant.
0: Donc ça tout âge aussi ou plutôt enfant ventre glissant ?
1: Alors tout âge, mais en toute sécurité.
0: D'accord.
1: Il y aura des créneaux pour enfants et des créneaux pour les plus grands enfants.
0: Très bien.
1: Nouveauté cette année, rassemblement de C15, toute personne qui a envie de venir avec son super C15 est le bienvenu. Pas d'obligation d'inscription comme c'est marqué sur l'affiche. On demande de décorer, mais c'est pas une obligation non plus. Et le plus beau sera récompensé.
0: Dès qu'on a un C15, on peut venir, même si on n'est pas agriculteur.
1: Tout à fait. C'est ouvert pareil à tout le monde, pas spécialement aux agriculteurs. Le C15, c'est une tendance en ce moment, donc. Il n'y a pas que les agriculteurs qui ont ce genre de voiture.
0: Vous allez avoir du monde. Très bien.
1: On espère. Comme autre activité, il y a un circuit de tracteurs à pédales pour les plus petits et il y a des exposants de tracteurs pour les plus grands, les concessionnaires de l'Aveyron. Un château gonflable aussi, une mini-ferme donc avec différents animaux. Pour nous, les JA, notre... gros pôle du dimanche, c'est la restauration du midi, car nous faisons tout le repas, avec des carottes râpées, des flageolets, du jambon braisé, fromage et glace. Les glaces viennent d'un producteur local aussi.
0: Et donc le reste aussi vient de producteurs locaux, viande, légumes, tout ça c'est local ?
1: Oui, on essaye de travailler le maximum avec les personnes locales.
0: Donc toutes ces activités, elles sont payantes ou elles sont gratuites ?
1: Toutes les activités sont gratuites, sauf la restauration et les boissons, bien évidemment. Après, tout est gratuit pour le public qui viendra.
0: Donc là, on a vu, il y a des châteaux gonflables du ventre glisse, on peut aussi venir avec les enfants, c'est familial.
1: Tout à fait, notre but c'est de faire venir toute génération, donc un couple, une famille, des amis, du plus petit au plus grand, ils auront de quoi faire.
0: Et où est-ce qu'on peut avoir toutes les informations sur les estivales de la Terre, Thibaut ?
2: On peut retrouver toutes les informations sur tous les réseaux sociaux des JA de l'Aveyron, notamment Instagram et Facebook. et ensuite sur le site ja12.fr.
1: On vous attend nombreux.
0: C'est bien noté. Donc, pour profiter de toutes les animations des Estivales de la Terre, rendez-vous sur le site des jeunes agriculteurs de l'Aveyron, ja12.fr, et sur Facebook, Instagram et TikTok aussi, non?
1: Oui. Ouais, TikTok.
0: C'est ce qui me semblait. Et aussi un TikTok où vous retrouverez toutes les informations. Merci Maëva et Thibaut d'être venus à notre antenne.
1: Merci.
2: Merci.

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1: 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Aujourd'hui, au micro, l'entreprise ADAP Auto. Aujourd'hui, je suis accompagnée de Guillaume et de Dorca d'ADAP Auto. Bonjour à tous les deux.
2: Bonjour.
1: Alors, bah, pour commencer, on commence par le début. Hein. Qu'est-ce que c'est ADAP Auto ?
2: Alors, ADAP Auto, c'est une société de location et d'adaptation de véhicules pour les personnes à mobilité réduite.
1: D'accord. Donc, vous louez uniquement des voitures ou vous faites plus que ça ?
2: Alors, on fait les deux, justement. On les loue, les voitures. On les adapte aussi. Donc, l'adaptation de véhicules, c'est permettre à des personnes, suite à un accident ou une maladie, de pouvoir reconduire avec du matériel adapté. Donc, on a des véhicules. Donc, on adapte pour ces personnes et on en a aussi, justement, à la location.
1: Donc, c'est pour des personnes en situation de handicap. Quel type d'adaptation vous faites aux voitures ? Parce que j'imagine que ça dépend des handicaps, non ?
2: Exactement, ouais. Donc, chaque aménagement correspond handicap. Donc par exemple, si c'est une personne à laquelle il y aurait un problème au membre supérieur, donc là on va mettre par exemple une télécommande au volant. Donc une télécommande au volant, c'est un système qui permet sur une poignée de retrouver tout ce qui est clignotant, essuie-glace, klaxon, etc. Après, il y a des systèmes pour l'accélération. Donc on va mettre aussi sur le volant. Donc ça, c'est des personnes qui auront plus de problèmes au membre inférieur. Donc là, on rajoute des poignées pour freiner avec la main et un accélérateur sur le volant pour accélérer avec les mains aussi.
1: D'accord, oui, donc c'est vraiment adapter la voiture et la manière de conduire au type de handicap.
2: C'est ça. Donc après, on retrouve aussi toutes les aides au transfert, des tablettes de transfert, par exemple, qui se rajoutent sur les véhicules, qui permettent aux personnes de monter dans le véhicule également.
1: Donc passer d'un fauteuil roulant, par exemple, au véhicule.
2: C'est ça, de pouvoir s'asseoir dans le véhicule. Et après, il y a toutes les aides au transport. Alors là, c'est plutôt des personnes qui ne conduiraient plus. Et donc là, ça aide les personnes à monter dans le véhicule avec leur fauteuil roulant, éventuellement directement dans le véhicule.
1: Donc des rampes d'accès pour accéder au véhicule, c'est
2: exactement,
1: ça ?
2: Exactement, c'est ça.
1: D'accord. Et vous faites aussi de l'adaptation de voitures école, c'est ça ?
2: Oui, c'est ça. On a des véhicules, tout ce qui est véhicules auto-école classiques, voilà, qu'on peut retrouver pour apprendre à passer le permis. Donc on adapte la partie moniteur, là où on retrouve le boîtier moniteur avec les pédales à droite pour les moniteurs.
1: Et est-ce qu'il y a des auto-écoles en Aveyron qui font appel à vos voitures ?
2: Eh bien, en fait, on est les seuls en Aveyron à avoir l'agrément auto-école. Donc il y a beaucoup d'auto-écoles qui font appel à nous,
1: ouais.
2: Des concessions aussi, voilà, toute marque, n'importe quelle marque de véhicule.
1: Ouais. Ouais, d'accord. Oui, parce que c'est pas forcément un réflexe qu'on pourrait avoir de proposer à une personne en situation de handicap de conduire, mais en fait dans nos départements ruraux, c'est essentiel qu'il et elle puissent continuer à se déplacer.
2: Ben oui, c'est ça, ouais. Donc là c'est de les aider à retrouver cette autonomie en fait. Et donc voilà, donc pour développer ça, c'est pour ça qu'on a fait la location aussi à côté, parce que aussi investir dans un véhicule, c'est compliqué. Donc on a des véhicules adaptés qui peuvent être loués à la journée, à l'heure, à la semaine. Voilà, on a des véhicules qui sont partis l'année dernière au moment des vacances, enfin toutes les vacances, ils sont partis en Espagne, en Italie, ils sont partis en voyage avec, donc c'était assez gratifiant pour ça. Ouais.
1: Et puis c'est peut-être un moyen de tester aussi, qu'est-ce que ça fait de vraiment conduire dans un véhicule adapté.
2: Exactement, ouais, ça permet de tester, donc ces véhicules sont aménagés différemment, et on a aussi une véhicule auto-école adaptée pour la conduite en situation de handicap. Donc c'est pareil, c'est la seule auto-école de l'Aveyron, donc ils disposent de tous les systèmes de conduite au volant qu'on change en fonction du handicap de la personne.
1: Et pourquoi est-ce que vous avez voulu proposer ce type de service ? Pourquoi ? Quelle est l'origine de ADAP Auto ?
2: Alors ADAP Auto, c'était un monsieur qui avait déjà cette entreprise depuis plus de 10 ans. Donc à la base, il était simple garage. Après, il a eu un souci personnel, donc lui, il s'est intéressé au système sur les véhicules. Avant de partir à la retraite, il a gardé cette activité à plein temps. Et il cherchait quelqu'un qui avait un peu la fibre au niveau du handicap, et c'est vrai que voilà, donc on a de suite fusionné. Voilà, moi j'ai mon fils qui est en situation de handicap, donc forcément ça m'a parlé tout de suite aussi. Et le principe d'aider les gens, de trouver de l'aide pour quelqu'un, voilà, c'est ce qui a fait qu'on est parti, que je suis parti là-dedans.
1: Mais oui, mais c'est un sacré challenge quand même. Il faut bien s'y connaître en mécanique pour adapter des voitures.
2: Ouais, alors c'est pas vraiment de la mécanique, c'est de l'adaptation. En fait, on va dire qu'il faut être surtout un bon bricoleur. voilà,
1: Oui,
2: pour parler,
1: quand même.
2: c'est ça. Et voilà, et connaître, avoir cette sensibilité au handicap aussi, parce que voilà, on s'adapte vraiment à la personne, quoi. Donc c'est, voilà, on fait pas que poser du matériel, on a une personne en face de nous, on a, voilà, quand on la rencontre, on la fait venir, on lui fait essayer le matériel, on s'adapte, c'est du sur-mesure qu'on fait, en fait, hein, chaque personne est différente, hein, chaque handicap est différent. Donc on s'adapte vraiment à la personne.
1: Dorca, est-ce que
2: Oui.
1: tu souhaites intervenir? Est-ce que tu souhaites mettre en avant quelque chose de particulier à Dapoto?
0: Moi, je dirais que l'avantage, c'est que on peut adopter tout type de véhicule et que, en fait, en fonction de chaque handicap, même des fois, on peut avoir un paraplégique, mais on va pas avoir le même aménagement et en fonction de la personne, on va l'adapter en fonction d'elle et de son ergonomie, sa manière de se comporter devant un matériel. Donc, c'est ça aussi l'avantage chez Adapoto.
1: L'adaptation en fonction des besoins de chacun et chacune.
0: Oui.
1: Si on est soi-même en situation de handicap, si on a des auditeurs, auditrices qui nous écoutent, comment est-ce qu'on peut, est-ce qu'on doit aller vous voir ou est-ce qu'on doit passer par exemple la MDPH, la maison départementale?
2: Alors en fait, moi je préfère qu'on vienne me voir, comme ça on discute ensemble, on voit les besoins, et après en fonction des besoins, on va établir un cahier des charges, on va dire, entre guillemets, qui va servir de devis pour présenter après aux institutions, justement, comme la MDPH, pour pouvoir demander des aides pour ces équipements. Donc il y a pas que la MDPH, il y a la CPAM aussi qui répond sur dossier à ces aides. Voilà, on peut l'envoyer à sa mutuelle aussi, voilà, il y a plusieurs principes d'aide. Donc l'idée c'est plutôt de venir, on fait vraiment un bilan du besoin et voilà.
1: Et vous accompagnez aussi sur les recherches de financement, ce genre de choses?
0: Non, on va plus se conseiller de leur donner un cadre pour pas partir dans tous les sens, de dire, ah ben tiens, je vais faire ma démarche en premier à la MDPH, etc. Non, déjà, on va leur donner le process de par où il faut commencer pour pas se retrouver coincé à un moment donné, pour qu'ils puissent avancer pour les démarches après par la suite.
1: D'accord.
2: Voilà, parce que pour repasser son permis suite à un accident, il y a tout un déroulé à faire.
1: Oui.
2: Donc il faut passer devant un médecin agréé par la préfecture. Donc il faut d'abord, du coup, essayer le matériel. Comme ça, on sait que le matériel correspond. On va voir le médecin. Le médecin valide ce matériel. Une fois qu'on a le matériel qui est validé, on prend quelques heures de conduite pour s'habituer. Il faut repasser devant un inspecteur du permis de conduire. Donc on repasse pas son examen, on fait que repasser cette requalification qui dure 10, c'est un examen qui dure 10-15 minutes, juste pour montrer qu'on est apte à utiliser ce matériel. Et ensuite, on obtient donc du coup cette validation auprès de la préfecture. Et là, on est à nouveau apte à conduire et dans les règles, un véhicule.
1: Et vous êtes labellisé de votre côté, c'est-à-dire que pour adapter son véhicule comme vous le faites, est-ce qu'il y a besoin d'une validation, je sais pas, de l'État, ou est-ce que n'importe quel bricoleur peut adapter son véhicule à un handicap particulier?
2: Alors, dans le handicap, on peut pas parler d'agrément. Dans les auto-écoles, il y a un vrai agrément par l'UTAC. Dans le handicap, en fait, on utilise du matériel qui, lui, a été testé et reconnu par des fournisseurs experts, en fait. Donc, eux, ils ont fait les tests, les crash tests et tout ça. Donc, on peut pas fabriquer n'importe quoi, justement, comme un bricoleur le ferait. Faut du matériel agréé, en fait, voilà. Donc, tous les aménageurs n'ont pas ces cartes avec ces fournisseurs-là. Voilà.
1: Très bien, bah écoutez, ça me paraît assez complet. Est-ce que vous souhaitez rajouter autre chose sur Adapoto?
0: Bah après, c'est le seul truc que tu n'aurais pas parlé, à la limite, c'est sur la location. On ne pense pas forcément dans une concession. Quand vous allez réparer votre voiture, on vous prête un véhicule. Mais pour les personnes en situation de handicap, c'est la même chose. Ils peuvent demander une location
1: Auprès
2: donc
1: auprès
2: auprès de
1: du
2: la
1: concessionnaire.
2: concession,
0: Auprès de
2: voilà,
0: la
2: en fait.
0: concession.
2: C'est pour ça qu'on a tout ce type de véhicule, en fait. Voilà, l'idée de la location, elle est aussi partie de là, aussi sur des véhicules particuliers, voilà, pour coller à ce principe-là de pourquoi les autres, quand ils sont en panne, on leur prête une voiture et pas autrement. Donc faut penser à demander aussi des locations quand on a un accident, puisqu'en fait l'assurance prend en charge les locations, et pour les personnes en situation de handicap, c'est pareil, c'est difficile de trouver des véhicules adaptés. Donc nous, on a tous ces types de véhicules qui sont là, donc pas hésiter à dire à l'assurance, si je connais quelqu'un, venir nous voir, et nous on fera des démarches avec eux pour présenter ça auprès des assurances.
1: D'accord, très bien. Et où est-ce qu'on peut avoir toutes les informations? Est-ce que vous avez un site internet?
2: Oui, on a le site internet d'Adapoto, donc c'est adapoto.wixsite.com. Et après, on a nos réseaux Facebook, Instagram et LinkedIn.
1: D'accord, très bien. Bah écoutez, auditeurs, auditrices, n'hésitez pas à aller faire un tour sur le site adapoto.wixsite.com ou aussi sur leur page Facebook et Instagram. Merci Dorca, merci Guillaume d'être venu à notre micro.
2: Et bien, merci à vous.
0: À bientôt.
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